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1: Bonjour, nouvel épisode de Forte Chaleur en France. Météo France place 16 départements en vigilance orange canicule pour ce lundi. Un anticyclone bloque les températures qui vont grimper encore une fois entre 36 et 40 degrés, notamment dans le sud-ouest et le pourtour méditerranéen. Une vague de chaleur qui devrait se généraliser sur une large partie du pays durant toute la semaine. Les températures devraient encore largement dépasser les normales de saison. Sur le front des incendies, 2000 hectares ont été brûlés dans les Pyrénées-Orientales où le préfet a ordonné le départ de 10 500 habitants. Malgré l'intervention des bombardiers d'eau, le brasier progressait encore à par la sécheresse et le vent, deux sapeurs-pompiers et un habitant ont été blessés lors de ces opérations. Toujours concernant la canicule, c'est jour de motion de censure pour Sébastien Lecornu. Le Premier ministre s'est engagé par courrier à inscrire au Sénat une proposition de loi sur l'adaptation au changement climatique. Il rejette toutefois la demande de hausse du fonds vert. Le chef du gouvernement appelle à privilégier les compromis alors que le rejet de la motion déposée par les écologistes semble acquis. En politique, Édouard Philippe a lancé sa campagne présidentielle hier à l'Adidas Arena de Paris devant plus de 5000 partisans. Le maire du Havre a dévoilé son slogan, croire en nous, il prône une campagne optimiste. Face à ses concurrents, il a insisté sur son parcours personnel tout en promettant une réforme massive de l'école. Sans nommer Emmanuel Macron, il a marqué sa volonté de rupture avec la pratique actuelle du pouvoir. La Cour des comptes épingle sévèrement la gestion du contrôle aérien. Dans un rapport publié ce lundi, l'institution souligne une dégradation de la performance de la Direction Générale de l'Aviation Civile, marquée par une hausse constante des retards. Malgré des hausses de salaire massives, les magistrats déplorent une organisation du travail encore trop rigide et un temps de travail annuel inférieur à la moyenne du secteur est mauvais pour la fluidité du trafic européen. En football, la gestion arbitrale du match France-Paraguay au cœur des débats après la qualification des Bleus pour les quarts de finale. Malgré une victoire 1-0, les joueurs français ont dénoncé l'agressivité de leurs adversaires et l'arbitre, lui, est critiqué pour son indulgence. Enfin, sur les routes du Tour de France, Isaac Del Toro a remporté la deuxième étape devant son coéquipier Tadej Pogacar. Jonas Vingegaard conserve le maillot jaune. Aujourd'hui, la troisième étape qui va relier l'Espagne aux Pyrénées-Orientales aura bien lieu, mais elle devra se dérouler sans public dans sa partie française à cause des incendies.

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0: T'as pas outé un instant sur Demoiselle, c'était Stromae sur la radio d'ici. Merci de votre fidélité, merci de nous avoir rejoints sur Demoiselle. Bonnes vacances hein, pour ceux qui sont en vacances, vous avez de la chance. Il est tout juste 7h sur votre radio en Charente-Maritime. 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
0: Et voici Frédéric Fouquier pour l'actualité nationale et internationale. Bonjour Frédéric.
2: Bonjour, 16 départements de l'Ouest et du pourtour méditerranéen en vigilance orange canicule depuis minuit. La Charente maritime, la Dordogne, la Gironde, les Landes, le Lot et Garonne, les Deux-Sèvres et la Vendée vont rejoindre ceux déjà concernés. Un nouvel épisode de forte chaleur est attendu tout au long de cette semaine selon Météo France. Sur le front des incendies, le feu a déjà parcouru environ 4500 hectares dans les Pyrénées orientales et les habitants de 26 communes doivent évacuer. La situation reste évolutive, annonce la préfecture du département alors que les conditions météo restent propices au développement de l'incendie. Le Premier ministre face à une motion de censure aujourd'hui, Sébastien Lecornu s'est engagé par courrier à inscrire au Sénat une proposition de loi sur l'adaptation au changement climatique. Il rejette toutefois la demande de hausse du fonds vert. Le chef du gouvernement appelle à privilégier les compromis alors que le rejet de cette motion déposée par les écologistes semble acquis. Édouard Philippe a lancé sa campagne présidentielle hier à l'Adidas Arena de Paris devant plus de 5000 partisans. Le maire du Havre a dévoilé son slogan « Croire en nous ». Il prône une campagne optimiste et face à ses concurrents, il a insisté sur son parcours personnel tout en promettant une réforme massive de l'école. Sans nommer Emmanuel Macron, il a marqué sa volonté de rupture avec la pratique actuelle du pouvoir. Coup de théâtre dans l'affaire Jubilard. 5 ans après la disparition de son épouse Delphine dans le Tarn, Cédric Jubilard est passé aux aveux. Dans une lettre manuscrite remise à son avocat, le peintre plaquiste reconnaît sa pleine responsabilité dans le meurtre commis en décembre 2020. Condamné à 30 ans de réclusion en première instance, il se dit désormais prêt à collaborer avec la justice, notamment pour localiser le corps de la victime. En Ukraine, des bombardements russes ont fait au moins 8 morts tôt ce matin dans la région de Kiev. Des frappes ont été menées alors qu'un sommet de l'OTAN doit se tenir demain à Ankara, en Turquie. Enfin du sport et du football avec la Coupe du Monde. L'Angleterre a remporté son match contre le Mexique 3-2. La Norvège, elle, a éliminé le Brésil. Et puis sur les routes, Isaac Del Toro a remporté la deuxième étape du Tour de France hier devant son coéquipier Tadej Pogacar. Jonas Vingegaard, lui, conserve encore le maillot jaune. Aujourd'hui, la troisième étape du Tour reliant l'Espagne aux Pyrénées orientales aura bien lieu, mais elle devra se dérouler sans public dans sa partie française à cause des incendies.
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1: Et nous sommes le 6 juillet. Merci de nous avoir rejoints sur Demoiselle, peut-être en vacances en Charente-Maritime. Ou alors, tout simplement, vous allez reprendre le boulot. Et bien, on est là pour vous accompagner dans quelques minutes. Vous avez rendez-vous avec l'information locale et départementale, Emmanuel Bidot, et dans les starting blocks pour vous donner les dernières informations du département. Ce sera tout à l'heure, aux alentours des 7h15 sur l'antenne de Demoiselle. Et pour continuer et commencer à vous réveiller, la musique avec Bruno Mars, On My Soul. Puis dans quelques instants, votre éphéméride. Excellente matinée, bon lundi à notre compagnie.

0: Bruno Mars sur Demoiselle. Pour vous réveiller, un stand My Soul à l'instant sur la radio d'ici. Voici votre éphéméride dans ce lundi 6 juillet, 187e jour de l'année. Nous fêtons les mariettes. C'est la journée mondiale du baiser. Et quelques anniversaires à fêter. Isabelle Boulay fête ses 54 ans. 50 Cent, lui a 51 ans. La chanteuse britannique Kate Nash a 39 ans. Dans le monde de l'humour, Kevin Hart célèbre ses 47 ans. Toujours actif d'ailleurs dans spectacle et cinéma. On va du côté des animateurs, mais aussi des acteurs. Sylvester Stallone fête ses 80 ans aujourd'hui. Eva Green a 46 ans. André Fleureau a 49 ans. Bon anniversaire également à l'acteur australien Geoffrey Rush qui a 75 ans. Et puis le créateur de contenu Ludwig Eiskhagen lui fête ses 31 ans. Bon anniversaire à vous qui êtes bien sûr le même jour que ses personnalités. Vous le savez aujourd'hui. Vigilance orange canicule sur l'ensemble de notre département. On reste donc prudent et on prend les conseils météo qu'on vous donnera dans quelques minutes sur Demoiselle. À la fin de l'information, le et départemental. Côté musique, Stéphane Echer, tu ne me dois rien, c'est ce que je vous promets en souvenir.
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9: Père est issu de son album qui a le plus de succès, Engelberg. La chanson raconte une séparation avec beaucoup de retenue, loin des règlements de compte inhabituels ou habituels, comme vous voulez. On y entend surtout l'acceptation de la fin d'une histoire et le refus de faire peser une dette sentimentale sur l'autre. Tu ne me dois rien, sorti en 1991, Stéphane Escher.

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1: Stéphanie Cher sur Demoiselle, tu ne me dois rien à l'instant sur la radio d'ici. À 7h passée de 17 minutes, on retrouve l'information locale et départementale.
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1: Et on tombe bien sûr sur Demoiselle, les titres de l'info d'ici avec Emmanuel Bidot.
5: Une loi cadre intégrale contre les violences sexuelles, c'est ce que réclame l'association Move Enfant. Elle organise un nouveau rassemblement ce soir devant le tribunal de Rochefort. À Marennes, hier ce brouage, l'inauguration de EOP pour Espace Orientation Emploi et Projet du bassin de Marennes. Il regroupe en un lieu unique de nombreuses structures. Et puis les sorties de ce lundi dans Quartier d'été avant la météo. Attention, alerte orange, canicule de retour, ciel ensoleillé et température très chaude cet après-midi.
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1: Bonjour Emmanuel.
5: Bonjour Mickaël, bonjour à tous. Et donc c'est reparti pour un tour. La Charente-Maritime retourne en alerte orange canicule à partir d'aujourd'hui et midi, jusqu'à 39 degrés attendus à l'est du département cet après-midi. Quelques conseils de comportement, buvez régulièrement de l'eau, rafraîchissez-vous, évitez de sortir aux heures les plus chaudes de la journée, limitez vos activités physiques, maintenez votre logement frais en fermant volets et fenêtres pendant la journée et aérer la nuit. Prenez des nouvelles de vos proches, particulièrement des personnes fragiles et isolées. Et si vous êtes témoin d'une personne victime d'un malaise ou tenant des propos incohérents, appelez le 15 ou le 18. Une loi cadre intégrale contre les violences sexuelles et pour la protection de l'enfance. C'est ce qu'ont réclamé les personnes qui ont participé samedi dernier au rassemblement citoyen et la marche organisée à Rochefort par la Maison de l'égalité et les associations LCNC et Move Enfant, une cinquantaine de manifestants environ. D'ailleurs, un nouveau rassemblement est prévu ce soir à 19h devant le palais de justice de Rochefort, comme toutes les semaines, depuis l'affaire Liana et les mois qu'elle a suscité partout en France. Un rendez-vous hebdomadaire organisé par Aurélie Geben, qui est membre de l'association Move Enfant. Elle travaille au quotidien avec les enfants et elle veut que ça change, en particulier pour écouter leurs paroles. Aurélie Geben.
7: Si un enfant fait une confidence qui est inquiétante, on doit la relayer au service compétent. On doit savoir à qui la relayer, ça doit être clair. C'est quelque chose qui ne doit jamais être discuté entre 10 000 personnes. J'ai eu le cas d'une enfant qui m'a dit que son papa lui mangeait la nénette. Pour moi, c'était clair qu'il fallait faire un signalement au procureur de la République de manière immédiate. Pour certaines personnes autour de moi, ce n'était pas clair. Il y a des gens qui ont dit que les propos étaient un peu flous. Il y a des gens qui ont dit non, mais bon, il n'y a pas d'autres signes. L'enfant a l'air d'aller bien. Voilà. Et puis, la petite famille est très bien. Non, les observants majeurs, ce ne sont pas des ceintures de chasteté. L'inceste, ça existe dans tous les milieux, que ce soit défavorisé ou non. Il n'y a pas de. Enfin, voilà. Donc, la pédocriminalité, c'est vraiment quelque chose qui doit être combattu. Et pour ça, il faut pouvoir repérer les enfants. Il faut pouvoir savoir accueillir leurs paroles. Pour ça, c'est important aussi d'instaurer un climat bienveillant dans tous les milieux qui accueillent les enfants. On a vu le scandale du périscolaire. Un enfant sur qui on hurle toute la journée, c'est sûr qu'il ne va pas venir se confier. Donc ça, c'est des comportements qu'il faut vraiment corriger.
5: Et concernant cette affaire, elle a été classée sans suite. Aurélie Geben se pose beaucoup de questions sur le traitement judiciaire.
7: C'est devenu un signalement qui a été très maltraité, c'est-à-dire que les parents ont été convoqués en gendarmerie 2 mois plus tard. Les parents avaient été prévenus en fait du signalement, donc un enfant en fait qui se trouve en présence de son agresseur pendant 2 mois avec un agresseur qui a la possibilité de lui bourrer le carane, c'est un enfant muselé en fait. Et puis, au niveau de l'association, on s'interroge grandement sur le traitement qui a été fait en gendarmerie de ce cas, et parce que la petite fille a été, enfin, selon les dires du père, hein, la petite fille a été reçue, auditionnée 5 minutes, et lui aussi. Et au bout de 5 minutes, le gendarme aurait dit « Vous pouvez souffler, monsieur, on a l'habitude de voir des enfants maltraités ». Donc, il y a eu un classement sans suite, ce qui est 98% de fois. C'est toujours des classements sans suite, en fait. Donc, je rappelle quand même que le classement sans suite, c'est pas un aveu de non-culpabilité. Un classement sans suite, ça veut juste dire « il n'y a pas assez de preuves ». Donc voilà, donc ce père en fait qui est venu fanfaronner devant moi en disant vous inquiétez pas, ça a été classé sans suite. Si, ça m'inquiète en fait.
5: Nouveau rassemblement donc devant le tribunal de Rochefort ce soir à 19h. À Tonnerre-Charente, d'importants moyens déployés vendredi après-midi en centre-ville après la tentative de suicide d'une personne près de la caisse d'épargne. Munie d'une carabine, elle s'est tirée dessus, la balle a frôlé sa tête, elle s'en est sortie indemne. La personne a été raccompagnée à son domicile. Prudence, si vous circulez entre Rochefort et Tonnerre-Charente, les travaux du futur rond-point Libération Cacahuète commencent aujourd'hui. Le chantier doit s'achever vers le 15 août. 6 semaines pour aménager les lieux et mettre un terme à un rond-point expérimental qui agaçait pas mal d'automobilistes depuis très longtemps. Des déviations vont être mises en place en fonction de l'évolution des travaux. Levez le pied si vous devez passer par ce secteur entre Rochefort et Tonnerre-Charente. Le coût des travaux, 332 000 euros. Et hop, un acronyme sympathique pour Espace Orientation, Emploi et Projet du Bassin de Marraine. Il a été inauguré vendredi dernier par les élus de la communauté de communes. La collectivité locale a porté le projet. EOP est installé dans les anciens locaux de la communauté de communes. Il regroupe dans un lieu unique de nombreuses structures spécialisées au service des habitants, des entreprises et de l'économie locale. Un espace de 200 mètres carrés rénové et composé de 2 salles de formation, une salle informatique qui permet à des organismes d'accueillir leurs stagiaires et en plus 6 bureaux pour leur permanence de France Travail, Mission Locale, Coop Emploi ou encore Chambre Consulaire. Notamment les précisions de Joël Papineau, vice-président de la communauté de communes du bassin de Marraine, chargé de l'économie et des services à la population.
0: La question s'est posée lors du mandat précédent, lorsque nous avons décidé de transférer le siège de la CDC vers l'endroit où il est aujourd'hui. On a longuement hésité entre la vente ou la réhabilitation. Et en fait, on a choisi la réhabilitation au profit de la population pour créer cet espace, car il y avait un grand besoin de pouvoir accueillir donc les différentes structures sociales et services à la population dans leur ensemble. Hein. Donc, nous avons créé une salle de réunion modulable et puis des bureaux pour pouvoir accueillir en fait tout ce qui concerne EOP, en fait, hein, pour parler simplement. Et donc, dans les bureaux, nous recevons les recruteurs de l'armée, la mission locale, et puis toutes les autres structures sociales que vous imaginez. Et ensuite, à l'étage, nous accueillons le journal Le Littoral. Voilà, parce qu'il cherchait également un espace beaucoup plus grand et mieux adapté. Donc, le tout réuni fait que on apporte une solution donc à la fois en matière de service au quotidien de la population et en matière de communication.
5: Montant de l'opération, 745 000 euros. La CARA, communauté d'agglomération Royan, Atlantique et Transdev, officialise aujourd'hui au dépôt de bus de Saint-Sulpice de Royan la signature du contrat de délégation de services publics pour la gestion de mobilité du territoire. Le partenariat s'étend jusqu'en 2034. Dès le 1er septembre, un nouveau réseau de bus va être déployé avec des lignes supplémentaires entre Cozes, Saujon, Méché-sur-Gironde et Saint-Sulpice de Royan. Des horaires élargis, une refonte du transport à la demande et l'extension de la flotte de vélos en location longue durée Caravelle. On passe maintenant aux sorties du jour dans Quartier d'été.
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5: En Pays Marais-l'Oléron, à Dolus-d'Oléron, le grand marché nuit de retour ce soir avec des concerts dans les rues de la ville et à partir de 19h. En Pays Rochefortais, à Fourin, un spectacle jeune public ce matin à 11h sur la place Carnot avec Welcome or Not, c'est gratuit. En Pays Rouennais, à Chaivette, spectacle de danse et de zumba saveur popcorn à 20h à la salle des fêtes. Et puis en Pays Saintais, à Sainte, une visite guidée de la COP Atlantique d'hier à aujourd'hui. C'est l'une des plus vieilles entreprises synthèse. C'est à 14h30, réservation au 05 46 74 14 23 82.
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5: Et puis la ville de Royan lance un autre projet d'éco-pâturage sur plus de 7 hectares de prairies humides à Pousseaux dans le site Natura 2000. Un éleveur local y a installé un troupeau de bovins pour l'été et une partie de l'automne. L'objectif, préserver la biodiversité et limiter les interventions mécaniques. Le dispositif a déjà été testé avec succès depuis 11 ans sur d'autres sites de la commune. Il vise à concilier gestion écologique et cadre de vie pour les riverains. On passe aux nouvelles du ciel.
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5: C'est un jour sans fin.
1: Ben oui, voilà, hein, c'est une météo qui nous offre encore des températures très chaudes. Hein. Nous sommes d'ailleurs en vigilance orange canicule aujourd'hui. Ce matin, en tout cas, le soleil brille généreusement dans un ciel parfaitement dégagé. Les températures déjà 20 à 21 degrés sur le département. Cet après-midi, la chaleur s'installera franchement sur la Charente-Maritime. Le littoral connaîtra d'ailleurs des températures très chaudes, 31 à 36 degrés. Par exemple 33 degrés au château d'Oléron ou 35 degrés à Châtelaillon. La chaleur sera plus marquée à l'intérieur des terres. 37 à 39 degrés à prévoir, entre autres 38 degrés du côté de Chagny, 39 à Saint-Jean-d'Angély ou alors 37 degrés du côté d'Échillé. Le vent restera faible, ce qui va en fait favoriser une sensation de chaleur.
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5: Merci d'avoir suivi cette édition. Très bon début de semaine sur Demoiselle.
1: Merci Emmanuel, on vous retrouve pour l'Expresso tout à l'heure.
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1: Ah oui, à l'Expresso de l'info, 7h50 sur Demoiselle aux côtés d'Emmanuel Bido, suivi de la météo marine. C'est dans 20 minutes maintenant, dans quelques instants, rendez-vous avec le jet lag de Louisa, Tom Kazak et ses pronostics. Et puis pour vous réveiller, un peu de sport, on va d'ailleurs revenir sur la Coupe du Monde, forcément.
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1: Anthony Verpillon.
11: Bonjour à toutes et à tous, on débute avec la surprise de la nuit à la Coupe du Monde 2026. Le Brésil sort par la petite porte, les Brésiliens ont été éliminés dès les huitièmes de finale par la Norvège. Les partenaires d'Erling Haaland se sont imposés 2-1 grâce à un doublé de l'attaquant de Manchester City au 79e et 89e minute de jeu. Le Brésil n'a riposté qu'en toute fin de rencontre dans le temps additionnel grâce à un pénalty transformé par Neymar à la 90e plus 10. L'ancien Parisien a d'ailleurs annoncé sa retraite internationale dans la foulée après 130 sélections, 80 but et 59 passes décisives avec la Seleção. Et de leur côté, les Norvégiens affronteront l'Angleterre samedi prochain, car les Anglais ont éliminé le Mexique, pays co-organisateur au Stade Aztèque cette nuit. Victoire 3-2 grâce à un doublé de Jude Bellingham et un but d'Harry Kane sur penalty. Les Mexicains ont tenté de revenir dans la partie à chaque fois par Quiñones et Jiménez en vain, d'autant que les Anglais étaient réduits à 10 après l'expulsion de Kwanza dès la 54e minute de jeu. Et ce lundi, de nouveau 8e de finale au programme. Le Portugal reçoit l'Espagne à partir de 21h à Arlington, le duel fratricide entre les deux nations de la péninsule ibérique. La dernière fois qu'elles se sont affrontées, c'était en finale de la Ligue des Nations en juin 2025 pour un score de parité de 2-2 à l'issue du temps réglementaire. Et puis l'autre match opposera les États-Unis à la Belgique à 2h du matin la nuit prochaine à Seattle. C'est la 7e confrontation depuis 1930. En cyclisme, Isaac Del Toro a remporté la 2e étape du Tour de France 2026 devant son coéquipier chez UAE, Tadej Pogacar. Jonas Vingegaard reste en jaune aujourd'hui. La 3e étape du Tour de France reliant l'Espagne à la France aura bien lieu, mais se déroulera sans public dans sa partie française à cause des incendies qui touchent les Pyrénées-Orientales. Et puis en F1, le monégasque Charles Leclerc a remporté le Grand Prix de Grande-Bretagne hier. Le pilote Ferrari a devancé 3 Britanniques, George Russell et Lewis Hamilton sur le podium, et Lando Norris à la 4e place. Antonelli reste en tête du classement général. Très belle journée de sport.

0: Les Modern Talking dans quelques instants sur Demoiselle, auparavant Tom Kazak et les pronostics hippiques. C'est heure passée 34 minutes.
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2: Bonjour, bonjour à tous. C'est le prix des Sables d'Olonne, agglomération et l'hippodrome du même nom qui servira de support au quintet plus de ce lundi 6 juillet 2026. Il réunira 13 trotteurs âgés de 7 à 10 ans n'ayant pas gagné 151 000 euros. La distance à parcourir sera de 2650 mètres et le départ prévu vers 18h30. En tête de notre sélection, le 2, Jim Dalouette, pris en note du côté de Segré et de nouveau confié à Eric Raffin, il peut l'emporter. Suivi du 9, Global Duty, préparé avec le plus grand soin pour cette épreuve visée. Le 3, Vinci Nice, idéalement placé derrière la voiture. Le 10, Hendrix Win, revient dans sa discipline de prédilection avec de légitimes ambitions. Et enfin le 6, Innes Célébert, sur la montante actuellement, il complétera notre sélection. Une sélection que vous pouvez retrouver sur ma chaîne YouTube Tom Kazak, les pronostics hippiques avec mes dernières minutes. Donc notre choix aujourd'hui, premier le 2, Jim Dalouette. Second le 9, Global Duty. Troisième le 3, Vinci Nice. Quatrième le 10, Hendrix Win. Cinquième le 6, Sidney Célébert. Le second choix le 4, le 5. Hélas, et à vous la fortune.
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0: Les Modern Talking à l'instant sur Demoiselle. Et pour vous réveiller, You Are My Heart, You're My Soul. Dans quelques instants, Vanessa Paradis avec le single Les Épines du Cœur. C'est la version remix qu'on vous propose ce matin sur Demoiselle. Il y aura également l'horoscope du jour avec Julia et puis l'expresso de l'info avec Emmanuel Bidot.
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0: Allez, 7h45 sur Demoiselle, nous retrouvons bien sûr Julia pour l'horoscope du jour.
12: Bonjour à tous, on commence votre horoscope de ce lundi 6 juillet par les béliers. Une belle complicité s'installe aujourd'hui, les échanges sincères vous font avancer.
13: Taureau, vos idées font mouche, c'est le bon moment pour concrétiser un projet.
14: Gémeaux, votre charme opère naturellement, une rencontre pourrait éveiller votre curiosité.
15: Cancer, vos efforts portent enfin leurs fruits, savourez cette belle satisfaction.
16: Lion, une attention délicate réchauffe votre cœur, accueillez-la avec simplicité.
17: Du côté des Vierges, vous avancez avec confiance, votre persévérance ouvre de bonnes portes.
18: Balance, une aide inattendue facilite vos décisions, osez franchir le cap.
19: Scorpion, accordez-vous une vraie pause, elle vous permettra d'y voir beaucoup plus clair.
20: Sagittaire, une discussion stimulante nourrit votre envie de découvrir de nouvelles choses.
21: Capricorne, prenez le temps de souffler, vous retrouverez rapidement votre équilibre.
22: Verseau, votre calme vous aide à dépasser un obstacle avec brio.
23: Et enfin les poissons, votre motivation revient en force.
24: Lancez-vous dans ce qui vous inspire.
25: Je vous souhaite à tous une très belle journée.
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0: C'est la belle déclaration de Vanessa Paradis, les épines du cœur à l'instant sur Demoiselle, 7h passées de 49 minutes. Expresso de l'info avec Emmanuel Bidot sur Demoiselle.
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3: Et c'est reparti pour un tour, la Charente-Maritime retourne en alerte orange canicule à partir d'aujourd'hui midi jusqu'à 39 degrés attendus à l'est du département. Cet après-midi, quelques conseils de comportement, buvez régulièrement de l'eau, rafraîchissez-vous, évitez de sortir aux heures les plus chaudes de la journée, limitez vos activités physiques, maintenez votre logement frais en fermant volets et fenêtres pendant la journée et aérez la nuit. Prenez des nouvelles de vos proches, particulièrement des personnes fragiles. Et si vous êtes témoin d'une personne victime d'un malaise ou tenant des propos incohérents, appelez le 15 ou le 18. Une loi cadre intégrale contre les violences sexuelles et pour la protection de l'enfance, c'est ce qu'ont réclamé les personnes qui ont participé samedi dernier au rassemblement citoyen et la marche organisée à Rochefort par la Maison de l'Égalité et les associations Elsencia et Move Enfants. Une cinquantaine de manifestants environ. Et puis un nouveau rassemblement se déroule ce soir à 19h devant le palais de justice de Rochefort comme toutes les semaines depuis l'affaire Liana et l'émoi qu'elle a suscité. À Tonnerre-Charente, d'importants moyens déployés vendredi dernier dans l'après-midi en centre-ville après la tentative de suicide d'une personne près de la caisse d'épargne. Munie d'une carabine, elle s'est tirée dessus, la balle a frôlé sa tête, elle s'en est sortie indemne. La personne a été raccompagnée à son domicile. Prudence, si vous circulez entre Rochefort et Tonnerre-Charente, les travaux du futur rond-point Libération Cacahuète commencent aujourd'hui. Le chantier doit s'achever vers le 15 août, 6 semaines pour aménager les lieux et mettre un terme à un rond-point expérimental qui énervait pas mal d'automobilistes depuis très longtemps. Des déviations vont être mises en place en fonction de l'évolution des travaux. Levez le pied si vous devez passer par ce secteur. Le coût des travaux, 332 000 euros. Et hop, un acronyme sympathique pour Espace Orientation, Emploi et Projet du Bassin de Marraine. Il a été inauguré vendredi dernier par les élus. La collectivité locale, communauté de communes, a porté le projet. EOP est installé d'ailleurs dans les anciens locaux de la communauté de communes. Il regroupe dans un lieu unique de nombreuses structures spécialisées au service des habitants, des entreprises et de l'économie locale.
0: 7h passées de 52 minutes, on s'intéresse à votre météo marine, Emmanuel.
3: Il n'y a pas de bulletin météo spécial, nous avons un anticyclone 1024 hectopascal au sud de l'Irlande. Les prévisions pour aujourd'hui, vent d'est à nord-est, 2 à 4 Beaufort, une mer peu agitée, une houle de nord-ouest 0,50 m à 1 m, un ciel ensoleillé avec une bonne visibilité. Pour la nuit prochaine, vent de secteur nord à nord-est, 3 à 4 Beaufort, une mer belle à peu agitée, une houle non significative, un ciel clair avec une bonne visibilité. À Saint-Georges de Didonne aujourd'hui, la mer haute à 9h55, se rabasse à 15h56, coefficient de marée 65 et 63.
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0: Emmanuel Bidot, bien sûr, qu'on retrouve tout à l'heure sur Demoiselle à 8h15. Voici Mrs. Robinson sur Demoiselle, Simon & Garfunkel. Dans quelques instants également, Alex Warren et puis l'info nationale et internationale à 8h. Bon réveil.

0: Passenger sur Demoiselle, c'était Alex Warren. Bon réveil, merci de nous avoir rejoints sur Demoiselle. Nous sommes le 6 juillet, aujourd'hui c'est lundi, il est 8h. 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
0: À l'essentiel de l'actualité nationale et internationale, Frédéric Fouquet sur Demoiselle. Bonjour Frédéric.
2: Bonjour, 16 départements de l'Ouest et du pourtour méditerranéen en vigilance orange canicule. Un nouvel épisode de forte chaleur avec des pointes à 40 degrés est attendu tout au long de cette semaine, selon Météo France. Une météo qui n'arrange rien du côté des incendies. Dans les Pyrénées-Orientales, le feu a déjà parcouru plus de 4600 hectares au total. Une vingtaine de communes, soit environ 10 000 personnes, ont été évacuées. Le feu n'est toujours pas fixé. Sébastien Lecornu va devoir faire face à une motion de censure ce lundi. Elle a été déposée par les écologistes pour protester contre la gestion de la canicule par le gouvernement. Pour l'heure, le Premier ministre s'est engagé par courrier à inscrire au Sénat une proposition de loi sur l'adaptation au changement climatique. Édouard Philippe a lui lancé sa campagne présidentielle hier à l'Adidas Arena de Paris. Le maire du Havre a dévoilé son slogan « Croire en nous ». Il a insisté sur une réforme massive de l'école. Sans nommer Emmanuel Macron, il a aussi marqué sa volonté de rupture avec la pratique actuelle du pouvoir. Coup de théâtre dans l'affaire Jubilard. 5 ans après la disparition de son épouse Delphine dans le Tarn, Cédric Jubilard est passé aux aveux. Il reconnaît sa pleine responsabilité dans le meurtre commis en décembre 2020. Condamné à 30 ans de réclusion en première instance, il se dit désormais prêt à collaborer avec la justice pour localiser le corps de la victime. En Ukraine, des bombardements russes ont fait au moins 10 morts tôt ce matin dans un nouveau bilan. Des frappes qui ont été menées alors qu'un sommet de l'OTAN doit se tenir demain à Ankara, en Turquie, en présence du président Emmanuel Macron. En football, du côté de la Coupe du Monde, l'Angleterre a remporté son match contre le Mexique 3-2 et la Norvège a éliminé le Brésil. Et puis coup de pression en coulisses pour les Bleus. La Fédération française de football envisage de déposer une réclamation auprès de la FIFA pour contester le carton jaune reçu par Michael Olise lors du 8e de finale contre le Paraguay. Les images de l'altercation semblent disculper l'attaquant français qui ne semble pas avoir poussé son adversaire. Un tour du côté des routes du Tour de France avec Isaac Del Toro qui a remporté la 2e étape hier devant son coéquipier Tadej Pogacar. Jonas Vingegaard lui conserve le maillot jaune. Aujourd'hui, la 3e étape du Tour de France va relier l'Espagne aux Pyrénées-Orientales et elle aura bien lieu mais devra se dérouler sans public dans sa partie française à cause des incendies.
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0: 6 juillet aujourd'hui.
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0: C'est la Saint-Mariette aujourd'hui. En cette Saint-Mariette, eh bien, la canicule est avec nous malheureusement. Vigilance orange sur l'ensemble de la Charente-Maritime. Vous l'avez vu, hein, le ciel est bleu. Le soleil va être très généreux cet après-midi. Et on va frôler les 40 degrés. On y revient bien sûr dans l'information locale et départementale dans notre bulletin météo. 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Voici comme Caroline, Zao et MC Solar sur Demoiselle.

0: Aujourd'hui, nous sommes le lundi 6 juillet, 187e jour de l'année, c'est la Saint-Mariette, c'est la journée mondiale du baiser. Isabelle Boulay fête ses 54 ans, 50 Cent à 51 ans. La chanteuse britannique Kate Nash a 39 ans. Kevin Hart, l'humoriste, a 47 ans. Attention, vous allez être choqués. Sylvester Stallone a 80 ans aujourd'hui. Eva Green a 46 ans. Audrey Fleurot a 49 ans. L'acteur australien Geoffrey Rush, lui, a 75 ans. Bon anniversaire à vous, bien sûr, qui êtes né le même jour que ses personnalités dans quelques instants. Paul Simon.
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4: Je vous emmène en 1986, Paul Simon signe l'un de ses plus gros succès, You Can Call Me Al. Pardonnez-moi, c'est tout simplement issu de son album Graceland. Derrière son rythme entraînant et ses influences sud-africaines, la chanson parle en réalité de doute et de questionnement sur les quinquagénaires. Voici donc le titre, You Can Call Me Al, sur Demoiselle, Paul Simon.

0: You Can Call Me Al sur Demoiselle. C'est bien sûr Paul Simon sur la radio d'ici.
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4: Une loi cadre intégrale contre les violences sexuelles, c'est ce que réclame l'association Move Enfants. Elle organise un rassemblement hebdomadaire tous les lundis soirs devant le tribunal de Rochefort. À Marennières, se brouage l'inauguration de EOP pour Espace Orientation Emploi et Projet du bassin de Marennes. Il regroupe en un lieu unique de nombreuses structures. Et puis les sorties du jour dans Quartier d'été avant la météo, alerte orange canicule aujourd'hui, ciel ensoleillé et température très chaude cet après-midi.
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0: Bonjour Emmanuel.
4: Bonjour Mickaël, bonjour à tous. C'est reparti pour un tour. La Charente-Maritime retourne en alerte orange canicule à partir d'aujourd'hui midi jusqu'à 39 degrés attendus à l'est du département. Quelques conseils de comportement, buvez régulièrement de l'eau, rafraîchissez-vous, évitez de sortir aux heures les plus chaudes de la journée, limitez vos activités physiques, maintenez votre logement frais en fermant volets et fenêtres pendant la journée et aérez la nuit. Prenez des nouvelles de vos proches, particulièrement des personnes fragiles. Et si vous êtes témoin d'une personne victime d'un malaise ou tenant des propos incohérents, appelez le 15 ou le 18. Une loi cadre intégrale contre les violences sexuelles et pour la protection de l'enfance, c'est ce qu'ont réclamé les personnes qui ont participé samedi dernier au rassemblement citoyen et la marche organisée à Rochefort par la Maison de l'Égalité et les associations Elsencia et Move Enfants, une cinquantaine de manifestants environ. D'ailleurs, un nouveau rassemblement est prévu ce soir à 19h devant le palais de justice de Rochefort, comme toutes les semaines, depuis l'affaire Liana et l'émoi qu'elle a suscité un peu partout en France. Un rendez-vous hebdomadaire organisé par Aurélie Geben, qui est membre de l'association Move Enfants. Elle travaille au quotidien avec les enfants et elle veut que ça change, en particulier pour écouter leurs paroles. Aurélie Geben.
5: Si un enfant fait une confidence qui est inquiétante, on doit la relayer au service compétent. On doit savoir à qui la relayer, ça doit être clair. C'est quelque chose qui ne doit jamais être discuté entre 10 000 personnes. J'ai eu le cas d'une enfant qui m'a dit que son papa lui mangeait la nénette. Pour moi, c'était clair qu'il fallait faire un signalement au procureur de la République de manière immédiate. Pour certaines personnes autour de moi, ce n'était pas clair. Il y a des gens qui ont dit que les propos étaient un peu flous. Il y a des gens qui ont dit non, mais bon, il n'y a pas d'autres signes. L'enfant a l'air d'aller bien. Voilà. Et puis, la petite famille est très bien. Non, les observants majeurs, ce ne sont pas des ceintures de chasteté. L'inceste, ça existe dans tous les milieux, que ce soit défavorisé ou non. Il n'y a pas de... Enfin, voilà. Donc, la pédocriminalité, c'est vraiment quelque chose qui doit être combattu. Et pour ça, il faut pouvoir repérer les enfants. Il faut pouvoir savoir accueillir leurs paroles. Pour ça, c'est important aussi d'instaurer un climat bienveillant dans tous les milieux qui accueillent les enfants. On a vu le scandale du périscolaire. Un enfant sur qui on hurle toute la journée, c'est sûr qu'il ne va pas venir se confier. Donc ça, c'est des comportements qu'il faut vraiment corriger.
4: Et concernant cette affaire, elle a été classée sans suite. Aurélie Geben se pose beaucoup de questions sur le traitement judiciaire.
5: C'est devenu un signalement qui a été très maltraité, c'est-à-dire que les parents ont été convoqués en gendarmerie 2 mois plus tard. Les parents avaient été prévenus en fait du signalement, donc un enfant en fait qui se trouve en présence de son agresseur pendant 2 mois avec un agresseur qui a la possibilité de lui bourrer le crâne, c'est un enfant muselé en fait. Et puis au niveau de l'association, on s'interroge grandement sur le traitement qui a été fait en gendarmerie de ce cas, parce que La petite fille a été, enfin, selon les dires du père, hein, la petite fille a été reçue, auditionnée 5 minutes, et lui aussi. Et au bout de 5 minutes, le gendarme aurait dit « Vous pouvez souffler, monsieur, on a l'habitude de voir des enfants maltraités. » Donc, il y a eu un classement sans suite, ce qui est 98% de fois. Enfin, c'est toujours des classements sans suite, en fait. Donc, je rappelle quand même que le classement sans suite, c'est pas un aveu de non-culpabilité. Un classement sans suite, ça veut juste dire « Il n'y a pas assez de preuves ». Donc voilà, donc ce père en fait qui est venu fanfaronner devant moi en disant bon bah vous inquiétez pas, ça a été classé sans suite, bah si, ça m'inquiète en fait.
4: Nouveau rassemblement ce soir devant le tribunal de Rochefort à partir de 19h. À Tonnerre-Charente, d'importants moyens policiers déployés vendredi après-midi en centre-ville après la tentative de suicide d'une personne près de la caisse d'épargne. Munie d'une carabine, elle s'est tirée dessus, la balle a frôlé sa tête, elle s'en est sortie indemne. La personne a été raccompagnée à son domicile. Prudence, si vous circulez entre Rochefort et Tonnerre-Charente, les travaux du futur rond-point Libération Cacahuète commencent aujourd'hui. Le chantier doit s'achevé vers le 15 août, 6 semaines pour aménager les lieux et mettre un terme à un rond-point expérimental qui énervait pas mal d'automobilistes depuis très longtemps. Des déviations vont être mises en place en fonction de l'évolution des travaux. Levez le pied si vous devez passer par ce secteur. Le coût de l'opération, 332 000 euros. Et hop, un acronyme sympathique pour Espace Orientation Emploi et Projet du bassin de Marraine. Il a été inauguré vendredi dernier par les élus de la communauté de communes. La collectivité locale à porter le projet. EOP est d'ailleurs installé dans ses anciens locaux. Il regroupe dans un lieu unique de nombreuses structures spécialisées au service des habitants, des entreprises et de l'économie locale. Un espace de 200 mètres carrés rénové et composé de 2 salles de formation, une salle informatique qui permet à des organismes d'accueillir leurs stagiaires et en plus 6 bureaux pour les permanences de France Travail, la mission locale, Cap Emploi ou encore les chambres consulaires. Joël Papineau, vice-président de la communauté de communes du bassin de Marraine, chargé de l'économie et des services à la population.
6: La question s'est posée lors du mandat précédent, lorsque nous avons décidé donc, de transférer le siège de la CDC vers l'endroit où il est aujourd'hui. On a longuement hésité entre la vente ou la réhabilitation. Et en fait, on a choisi la réhabilitation au profit de la population pour créer cet espace, car il y avait un grand besoin de pouvoir accueillir donc, les différentes structures sociales et services à la population dans leur ensemble. Hein, donc nous avons créé une salle de réunion modulable et puis des bureaux pour pouvoir accueillir en fait tout ce qui concerne EOP en fait, hein, pour parler simplement. Et donc dans les bureaux nous recevons les recruteurs de l'armée, la mission locale et puis toutes les autres structures sociales que vous imaginez. Et ensuite à l'étage nous accueillons le journal Le Littoral. Voilà, parce qu'il cherchait également un espace beaucoup plus grand et mieux adapté. Donc, le tout réuni fait que on apporte une solution donc à la fois en matière de service au quotidien à la population et en matière de communication.
4: Montant de l'opération, 745 000 euros. La CARA, communauté d'agglomération Royan-Atlantique et Transdev, officialise aujourd'hui au dépôt des bus de Saint-Sulpice-de-Royan la signature du contrat de délégation de service public pour la gestion des mobilités du territoire. Le partenariat s'étend jusqu'en 2034. Dès le 1er septembre, un nouveau réseau de bus va être déployé avec des lignes supplémentaires entre Cozes, Saujon, Méché-sur-Gironde et Saint-Sulpice-de-Royan. Des horaires élargis, une refonte du transport à la demande. Et l'extension de la flotte de vélos en location longue durée Caravelle. On passe aux sorties du jour dans Quartier d'été.
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4: En Pays Marraine-Oléron, à Marraine-Plage, une animation beach tennis vous attend à partir de 17h en Pays Rochefortais. À Rochefort, le Centre international de la mer propose un atelier matelotage bracelet, c'est à 14h30. En Pays Royennais, à Royan, atelier famille Capla, ville portuaire, cet après-midi à 14h30 au SIAP, au raz-de-mer du Palais. Et puis en Pays Saintet, à Sainte, l'avenue Gambetta accueille la foire mensuelle aujourd'hui.
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4: Et puis la ville de Royan lance un autre projet d'éco-pâturage sur plus de 7 hectares de prairies humides à Pousseau dans le site Natura 2000. Un éleveur local y a installé un troupeau de bovins pour l'été et une partie de l'automne. L'objectif, préserver la biodiversité et limiter les interventions mécaniques. On passe maintenant aux nouvelles du ciel.
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4: Nouvelle alerte orange canicule, Michael.
0: Eh bah oui, tout à fait. Malheureusement, nous sommes en vigilance orange canicule encore une fois sur la Charente-Maritime. Ce matin, le soleil brille généreusement, vous l'avez vu, dans un ciel parfaitement dégagé. Les températures au lever du jour, 20-21 degrés déjà sur notre département cet après-midi. La chaleur va s'installer franchement sur le littoral. On connaîtra des températures très chaudes, 31-36 degrés, 33 au château d'Oléron, 35 du côté de Châtelaillon. La chaleur sera marquée partout et surtout à l'intérieur des terres, 37 à 38 degrés à prévoir, entre autres 37 du côté des Chilets et Médis, 38 degrés à Chaniers. Le vent restera faible, et ce qui va donc favoriser la sensation de chaleur.
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4: Cette édition, très bon lundi sur Demoiselle.
0: Merci Emmanuel. Dans quelques instants, on parle sport et foot avec notre chronique Coupe du Monde sur Demoiselle. Bon réveil, 7h, 8h passées de 28 minutes. Voici Soft Cell, Ten in Love sur votre radio.

0: Taylor Swift, dans quelques instants, avec son hommage à Elizabeth Taylor, dans quelques secondes sur Demoiselle. Le temps, bien sûr, de votre chronique Coupe du Monde.
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2: Bonjour à toutes et à tous, on débute avec la surprise de la nuit à la Coupe du Monde 2026. Le Brésil sort par la petite porte, les Brésiliens ont été éliminés dès les huitièmes de finale par la Norvège. Les partenaires d'Erling Haaland se sont imposés de 2-1 grâce à un doublé de l'attaquant de Manchester City au 79e et 89e minute de jeu. Le Brésil n'a riposté qu'en toute fin de temps additionnel par un pénalty transformé par Neymar à la 90e plus 10. L'ancien Parisien a d'ailleurs annoncé sa retraite internationale dans la foulée de cette rencontre, après 130 sélections, 80 buts et 59 passes décisives pour la Seleção. C'est une énorme déception pour les Brésiliens emmenés par Carlo Ancelotti dans un stade acquis à sa cause, le Brésil qui n'a plus remporté la Coupe du Monde depuis 2002. Et de leur côté, les Norvégiens affronteront l'Angleterre samedi prochain car les Anglais ont éliminé le Mexique, pays co-organisateur au stade Azteque cette nuit. Victoire anglaise 3-2 grâce à un doublé de Jude Bellingham et un but d'Harry Kane sur penalty. Les Mexicains qui ont bien tenté de revenir dans la partie à chaque fois par Quiñones et Jiménez en vain, d'autant que les Anglais étaient réduits à 10 après l'expulsion de Cuenca à la 54e minute de jeu. Et ce lundi, deux nouveaux huitièmes de finale sont au programme. Le Portugal reçoit l'Espagne à partir de 21h à Arlington, le duel fratricide entre les deux nations de la péninsule ibérique. La dernière fois qu'elles se sont affrontées, c'était en finale de la Ligue des Nations en juin 2025 pour un score de parité de 2-2 à l'issue du temps réglementaire. Et puis l'autre rencontre opposera les États-Unis à la Belgique à 2h du matin la nuit prochaine à Seattle. C'est la 7e fois qu'elles s'affrontent depuis 1930. Et puis la gestion arbitrale du match France-Paraguay est au cœur des débats après la qualification des Bleus pour les quarts de finale de la Coupe du Monde. Malgré une victoire 1-0 face au Paraguay, les joueurs français ont dénoncé l'agressivité de leurs adversaires. Très belle journée de foot à toutes et à tous.
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0: Taylor Swift sur Demoiselle qui fait la comparaison de sa carrière à celle d'Elizabeth Taylor dans ce clip et également dans ce morceau. C'était Elizabeth Taylor, donc vous l'avez compris. Hélène Ségara, Je vous aime adieu, les souvenirs dans les années 90 de Demoiselle avec Hélène Ségara. Auparavant, bien sûr, Tom Kazak et les pronostics de ce lundi.
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2: Bonjour, bonjour à tous. C'est le prix des Sables d'Olonne, agglomération et l'hippodrome du même nom qui servira de support au Quintet Plus de ce lundi 6 juillet 2026. Il réunira 13 trotteurs âgés de 7 à 10 ans n'ayant pas gagné 151 000 euros. La distance à parcourir sera de 2650 mètres et le départ prévu vers 18h30. En tête de notre sélection, le 2, Jim Dalouette, pris en note du côté de Segré et de nouveau confié à Eric Raffin, il peut l'emporter. Suivi du 9, Global Duty, préparé avec le plus grand soin pour cette épreuve visée. Le 3, Vinci Nice, idéalement placé derrière la voiture. Le 10, Hendrix Win, revient dans sa discipline de prédilection avec de légitimes ambitions. Et enfin le 6, Innes Célébère, sur la montante actuellement, il complétera notre sélection. Une sélection que vous pouvez retrouver sur ma chaîne YouTube Tom Kazak, les pronostics hippiques avec mes dernières minutes. Donc notre choix aujourd'hui, premier le 2, Jim Dalouette. Second le 9, Global Duty. Troisième le 3, Vinci Nice. Quatrième le 10, Hendrix Win. Cinquième le 6, Sidney Célébeur. Le second choix le 4, le 5. Hélas, et à vous la fortune.
0: Merci Tom, on vous donne rendez-vous dans les matinales de Demoiselle.
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0: Le programme télé de votre soirée, c'est dans quelques instants sur Demoiselle. Auparavant, bien sûr, voici Hélène Ségara. Je vous aime adieu en diffusion sur la radio d'ici. Et puis l'expresso de l'info avec Emmanuel Bidot à 8h50. Julien pour l'horoscope. C'est dans quelques minutes sur Demoiselle. Merci de votre fidélité. Bon réveil.

0: Le programme télé. Ce soir sur TF1, c'est Camping Paradis. Deux chefs au paradis. France 2, meurtre au paradis. France 3, vous allez retrouver le film L'école buissonnière. Sur Canal+, la ville nous appartient. Sur M6, la Coupe du Monde de football. C'est parti pour les huitièmes de finale. Coup d'envoi à 21h de ce huitième. Vous retrouverez sur W9 Marry Me. Les mignons vous attendent sur TMC. Appel d'urgence sur TFX. Urgence en Ardèche. Mission périlleuse pour sauveteur tout terrain. Et puis, je vais vous emmener quelques instants, notamment pour le jeu de la vérité sur TF1, série film. Voilà, je vous laisse sur votre choix et par avance, une excellente soirée devant votre télévision.
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0: 8h passées de 47 minutes, il est temps pour vous de retrouver l'horoscope du jour avec Julien.
1: Bonjour à tous, on commence votre horoscope de ce lundi 6 juillet par les béliers. Une belle complicité s'installe aujourd'hui, les échanges sincères vous font avancer.
2: Taureau, vos idées font mouche, c'est le bon moment pour concrétiser un projet.
3: Gémeaux, votre charme opère naturellement, une rencontre pourrait éveiller votre curiosité.
4: Cancer, vos efforts portent enfin leurs fruits, savourez cette belle satisfaction.
5: Lion, une attention délicate réchauffe votre cœur, accueillez-la avec simplicité.
6: Du côté des Vierges, vous avancez avec confiance, votre persévérance ouvre de bonnes portes.
7: Balance, une aide inattendue facilite vos décisions, osez franchir le cap.
8: Scorpion, accordez-vous une vraie pause, elle vous permettra d'y voir beaucoup plus clair.
9: Sagittaire, une discussion stimulante nourrit votre envie de découvrir de nouvelles choses.
10: Capricorne, prenez le temps de souffler, vous retrouverez rapidement votre équilibre.
11: Verseau, votre calme vous aide à dépasser un obstacle avec brio.
12: Et enfin les poissons, votre motivation revient en force.
13: Lancez-vous dans ce qui vous inspire.
14: Je vous souhaite à tous une très belle journée.

0: Allez, il est temps pour vous de retrouver l'Expresso de l'info. On retrouve bien sûr Emmanuel Bidot.
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4: Bonjour à tous, nouvelle alerte orange canicule à partir d'aujourd'hui midi jusqu'à 39 degrés attendus à l'est du département. Quelques conseils de comportement, buvez régulièrement de l'eau, rafraîchissez-vous, évitez de sortir aux heures les plus chaudes de la journée, limitez vos activités physiques, maintenez votre logement frais en fermant volets et fenêtres pendant la journée et aérez la nuit. Prenez des nouvelles de vos proches, particulièrement des personnes fragiles. Et si vous êtes témoin d'une personne victime d'un malaise ou tenant des propos incohérents, appelez le 15 ou le 18. Une loi cadre intégrale contre les violences sexuelles et pour la protection de l'enfance, c'est ce qu'ont réclamé les personnes qui ont participé samedi dernier au rassemblement citoyen et la marche organisée à Rochefort par la Maison de l'Égalité et les associations Elsencia et Move Enfants. Une cinquantaine de manifestants environ. D'ailleurs, un nouveau rassemblement est prévu ce soir à 19h devant le palais de justice de Rochefort, comme toutes les semaines depuis l'affaire Liana et les mois qu'elle a suscité partout en France. À Tonnerre-Charente, d'importants moyens policiers déployés vendredi après-midi en centre-ville après la tentative de suicide d'une personne près de la caisse d'épargne. Munie d'une carabine, elle s'est tirée dessus, la balle a frôlé sa tête, elle s'en est sortie indemne. La personne a été raccompagnée à son domicile. Prudence, si vous circulez entre Rochefort et Tonnerre-Charente, les travaux du futur rond-point Libération commence aujourd'hui. Le chantier doit s'achever vers le 15 août. 6 semaines pour aménager les lieux et mettre un terme à un rond-point expérimental qui énervait pas mal d'automobilistes depuis très longtemps. Des déviations sont mises en place en fonction de l'évolution des travaux. Levez le pied si vous devez passer par ce secteur. Le coût des travaux, 332 000 euros. Et hop, un acronyme sympathique pour Espace Orientation Emploi et Projet du Bassin de Marenne. Il a été inauguré vendredi dernier par les élus. La collectivité locale à porter le projet. EOP est installé dans les anciens locaux de la communauté de communes. Il regroupe dans un lieu unique de nombreuses structures spécialisées au service des habitants, des entreprises et de l'économie locale. La météo, alerte orange canicule donc aujourd'hui, ciel ensoleillé et température chaude cet après-midi.
0: 8h passées de 52 minutes, allez, on retrouve la météo marine.
4: Il n'y a pas de bulletin météo spécial, nous avons un anticyclone 1024 hectopascal au sud de l'Irlande. Les prévisions pour aujourd'hui, vent d'est à nord-est 2 à 4 Beaufort, une mer peu agitée, une houle de nord-ouest 0,50 m à 1 m, un ciel ensoleillé avec une bonne visibilité. Pour la nuit prochaine, vent de nord-est 3 à 4 Beaufort, une mer belle à peu agitée, une houle non significative, un ciel clair avec une bonne visibilité. À Saint-Georges de Didonne aujourd'hui, la mer haute à 9h55 se rabasse à 15h56, coefficient de marée 65 et 63.
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0: Jean-Jacques Goldman, hein, sur Demoiselle la vie, par procuration sur Demoiselle, 8 heures de passé de 56 minutes. Dans quelques instants, vous avez rendez-vous avec Cyril Thomas pour les matinales de Demoiselle sur Léon, sur le 107. Il est déjà temps pour vous de jeter un petit coup d'œil du côté de la Tremblade.
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0: Shakira sur Demoiselle avec Die Die à l'instant sur la radio d'ici. Allez, à suivre dans quelques instants Indochine et le groupe Queen sur Demoiselle. Il est déjà 9h, ce sont vos matinales. Bienvenue à vous.
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0: Bonjour, ça va encore chauffer cette semaine. 16 départements de l'Ouest et du pourtour méditerranéen sont en vigilance orange canicule. Un nouvel épisode de forte chaleur avec des pointes à 40 degrés qui devraient s'installer durablement sur la France. Une météo qui n'arrange rien du côté des incendies. Dans les Pyrénées-Orientales, le feu a déjà parcouru plus de 4600 hectares. Au total, une vingtaine de communes, soit environ 10 000 personnes, ont été évacuées. Le feu n'est toujours pas fixé. Le ministre de l'Intérieur, Laurent Nunez, qui va se rendre sur place dans l'après-midi, a évoqué une saison compliquée et a déclaré qu'à l'échelle nationale, 11 000 hectares ont été brûlés cette année, contre 5 700 l'an dernier à la même époque. Toujours en lien avec les fortes chaleurs, le Premier ministre Sébastien Lecornu va devoir faire face à une motion de censure ce lundi. Elle a été déposée par les écologistes pour protester contre la gestion de la canicule par le gouvernement et sera notamment signée par les socialistes. Un coup de théâtre dans l'affaire Jubilard. 5 ans après la disparition de son épouse Delphine dans le Tarn, Cédric Jubilard est passé aux aveux. Il reconnaît sa pleine responsabilité dans le meurtre commis en décembre 2020. Condamné à 30 ans de réclusion en première instance, il se dit désormais prêt à collaborer avec la justice pour localiser le corps de la victime. En Ukraine, des bombardements russes ont fait au moins 10 morts tôt ce matin dans la région de Kiev. Des frappes qui ont été menées alors qu'un sommet de l'OTAN doit se tenir demain à Ankara, en Turquie, en présence du président Emmanuel Macron. Du sport et du football, avec la Coupe du Monde qui se poursuit, l'Angleterre a remporté son match contre le Mexique 3-2 et la Norvège a éliminé le Brésil. Et puis un coup de pression en coulisses pour les Bleus. La Fédération française de football envisage de déposer une réclamation auprès de la FIFA pour contester le carton jaune reçu par Michael Olise lors du 8e de finale contre le Paraguay samedi. Les images de l'altercation semblent disculper l'attaquant français. Il ne semble pas avoir poussé son adversaire. Enfin du cyclisme, avec le Tour de France, Isaac Del Toro qui a remporté la 2e étape hier devant son coéquipier Tadej Pogacar. Mais c'est Jonas Vingegaard qui conserve le maillot jaune. Aujourd'hui, la 3e étape de ce Tour va relier l'Espagne aux Pyrénées-Orientales et devrait bien avoir lieu, mais devra se dérouler sans public et avec le strict minimum, en tout cas dans sa partie française, à cause des incendies qui font toujours rage dans la région.
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0: Way to Rock You, à l'instant sur Demoiselle, hein, c'est bien sûr le titre de Queen sur la reine du DC, dans quelques instants, Alex Warren, non. Ah oui, hein, le titre Fever Dream, c'est en programmation sur la radio d'ici. On s'arrêtera également sur votre agenda loisir, Tonton David, avec le titre Chacun sa route est également en programmation sur Demoiselle. Et puis il y aura Hélène Sioff. Titre Bye Bye est en nouveauté sur Demoiselle. On vous emmènera dans notre agenda loisir dans quelques visites guidées à ne pas manquer sur le pays Rocheforté.
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1: Vous êtes en vacances en Charente-Maritime, vous avez envie de vous balader, on a quelques idées de sortie pour vous. On s'arrête à 20h à la salle des fêtes de Chaivette qui accueille le spectacle Saveur Popcorn proposé par l'association Move & Fun au programme des chorégraphies de danse et de Zumba. Avec une ambiance rythmée et conviviale, l'entrée est complètement gratuite mais les réservations sont conseillées. Pensez à réserver auprès de vos offices de tourisme en pays royanais, c'est pour ce soir 20h. Une visite guidée au fil de l'estuaire, ça se passe à Port des Barques. Les plus beaux paysages racontent souvent les plus belles histoires. Cécile de l'Office de Tourisme Rochefort-Océan Atlantique vous fait découvrir cette fameuse visite.
2: Cet été à Rochefort-Océan, on vous propose une nouveauté pour explorer l'estuaire de la Charente. Avec Julie, curieuse de nature, vous partirez à la découverte de la presqu'île de Port des Barques au cœur du grand site de France. Les mardis 7 et 21 juillet et 4 et 18 août à 10h au départ du parking du Fort du Peu à Port des Barques. Au programme, panorama sur l'estuaire, fortifications historiques et secrets locaux. 1h30 de nature et de patrimoine mêlé. Infos et billetterie sur rochefort-océan.com ou dans les bureaux d'information touristique à Rochefort, Port des Barques, Fouras-les-Bains et l'île d'Aix.
1: Merci Cécile. Au parc de l'estuaire, également à Saint-Georges-de-Didonne, l'apiculture se vit au plus près des abeilles. C'est demain, 9h-10h30, la participation et les participants enfilent une tenue d'apiculteur pour entrer dans l'univers d'une ruche et découvrir son fonctionnement à l'intérieur. L'animation est proposée au plus proche, et bien tout simplement de la nature. Il y aura parfois une récolte de miel et dégustation selon les conditions. L'activité est accessible dès 7 ans, c'est 17€ par personne, incluant la visite libre du site. Et puis, on va terminer avec cette manifestation sur Saintes. Sous les lanternes de Saintes, la ville replonge dans les années 1750 pour une enquête nocturne pleine de mystères. Au départ de la cour du musée du Pimestreau, rue Montconseil, il faut remonter au fil d'une révolte et débusquer l'auteur de pamphlets clandestins. Le parcours dure 1h30 entre ruelle éclairé et ambiance historique. La sortie est proposée ce mercredi à partir de 21h. Pensez à réserver. Tarif unique, c'est 8€ en tarif réduit. C'est 4€. Plus d'infos, bien sûr, auprès de vos offices de tourisme en Saintonge. Bonnes vacances en Charente-Maritime.
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0: Vianney et Kenji Girac sur Demoiselle, c'est bien sûr le titre Le Feu à l'instant sur la radio d'ici à suivre. Teddy Swim mais aussi Étienne Dao avec des attractions des astres sur Demoiselle. Il est déjà 9h30, voici l'information. Locale et départementale, c'est Demoiselle, reportage.
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2: EOP, un acronyme sympathique pour Espace Orientation, Emploi et Projet du Bassin de Marraine. Il a été inauguré vendredi dernier par les élus. La collectivité locale a porté le projet. EOP est installé dans les anciens locaux de la communauté de communes. Il regroupe dans un lieu unique de nombreuses structures spécialisées au service des habitants, des entreprises et de l'économie locale. Un espace de 200 mètres carrés rénové et composé de deux salles de formation, une salle informatique qui permet à des organismes d'accueillir leurs stagiaires et en plus, 6 bureaux pour les permanences de France Travail, la mission locale, Cap Emploi ou encore les chambres consulaires. Joël Papineau, vice-président de la communauté de communes du bassin de Marraine, chargé de l'économie et des services à la population.
3: La question s'est posée lors du mandat précédent, lorsque nous avons décidé donc, de transférer le siège de la CDC vers l'endroit où il est aujourd'hui. On a longuement hésité entre la vente ou la réhabilitation. Et en fait, on a choisi la réhabilitation au profit de la population pour créer cet espace, car il y avait un grand besoin de pouvoir accueillir donc les différentes structures sociales et services à la population dans leur ensemble. Hein. Donc, nous avons créé une salle de réunion modulable et puis des bureaux pour pouvoir accueillir en fait tout ce qui concerne EOP, en fait, hein, pour parler simplement. Et donc, dans les bureaux, nous recevons les recruteurs de l'armée, la mission locale, et puis toutes les autres structures sociales que vous imaginez. Et ensuite, à l'étage, nous accueillons le journal Le Littoral, voilà, parce qu'il cherchait également un espace beaucoup plus grand et mieux adapté. Donc, le tout réuni fait que on apporte une solution donc à la fois en matière de services au quotidien à la population et en matière de communication.
2: Montant de l'opération, 745 000 euros.
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0: Nous sommes en vigilance orange canicule, vous le savez, hein, depuis hier, ce matin. Le soleil brille généreusement. C'est un ciel franchement limpide que nous avons sur l'ensemble de la Charente-Maritime. Et ce soleil qui va briller va nous amener énormément de chaleur, une chaleur qui va s'installer sur la Charente-Maritime. Le littoral va donc connaître des températures assez chaudes, 31 à 36 degrés. Du côté du château d'Oléron ou alors encore Châtelaillon fera par exemple 35 degrés, 33 au château d'Oléron sur l'Héron. La chaleur sera marquée partout donc, mais aussi à l'intérieur des terres, plus particulièrement 37 à 38 degrés, prévu 37 degrés à Échillé et à midi 38 degrés du côté de Chaniers et un vent d'est qui soufflera faiblement, si faiblement que la chaleur sera encore plus intense.
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0: Étienne Dao à l'instant sur Demoiselle 9h40.
1: Tu viens avec moi faire l'avion.
0: Et dans quelques minutes, vous avez rendez-vous avec votre météo des plages. Partira plage de la concurrence à La Rochelle et puis on jettera également un petit coup d'œil en pays royanais. Plage du Combo tout à l'heure, 9h50 sur l'antenne de Demoiselle. Zaoui avec Love Noir, c'est ce que je vous promets dans quelques minutes. Et puis Tove Lo et Stromae également en programmation sur Demoiselle. Nos souvenirs aux côtés de Stevie Wonder, c'est également avant votre météo des plages. A tout de suite.
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0: Ebony and Avery sur Demoiselle, c'est bien sûr le titre de Stevie Wonder. Dans quelques instants, Tove Lo avec Stromae sur Demoiselle, le titre des fleurs, et puis Renan Luce avec La Lettre. Il est temps pour vous de retrouver votre météo des plages.
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0: Et dans cette météo des plages, on va du côté de Saint-Palais, plage des Combeaux, pour découvrir cette plage, prendre la départementale 25, direction La Palmyre sur 3 km, et puis arrive la pointe de la Grande Côte, la forêt des Combeaux, et stationnée sur le parking des Combeaux. Et là, vous tombez sur la plage des Combeaux, absolument à découvrir sur cette plage cet après-midi. C'est un ciel limpide, température sous le parasol 37 degrés, ressenti 43 degrés, vent de sud-est faible. L'exposition au soleil doit être limitée aujourd'hui, surtout aux heures les plus chaudes. L'indice UV est de 9, une protection complète, chapeau, lunettes, vêtements, couvrants et crème à fort indice est conseillé. L'état de la mer, elle sera belle, température dans l'eau 23 degrés, mer basse à 15h54 pour être haute à 22h10, coefficient 61, température dans l'eau 23 degrés, je vous l'ai dit. Bonne plage en pays rouennais et plage des Combeaux.
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0: Oh, dans Luce, hein, sur Demoiselle avec le titre La Lettre, un instant sur la radio d'ici dans vos matinales. Hein. Bel été avec nous, merci de nous avoir choisi. Vous êtes en Charente-Maritime, c'est bien, continuez comme ça dans quelques instants. David Guetta avec Jennifer Lopez et puis les Natives sur Demoiselle 10h.
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0: L'essentiel de l'actualité nationale et internationale sur Demoiselle aux côtés de Marion Nigoul. Bonjour Marion.
1: Bonjour à tous. Toujours l'inquiétude dans les Pyrénées-Orientales. Le feu a déjà parcouru plus de 4600 hectares et il n'est toujours pas fixé selon le préfet du département ce matin. Il note cependant que sa progression a ralenti dans la nuit grâce à la baisse du vent et des températures. Rappelons que près de 10 000 personnes ont été évacuées de la zone, essentiellement des habitants du massif des Aspes et la ville voisine d'Isle-sur-Tête. 700 pompiers sont mobilisés. Un incendie qui a aussi un impact sur le Tour de France. La troisième étape reliant Granollers en Espagne aux Angles dans les Pyrénées-Orientales devra se faire sans public dans sa partie française en raison de la mobilisation des secours sur l'incendie. Et la saison s'annonce particulièrement compliquée selon Laurent Nunez. Ce matin, 11 000 hectares de forêt ont déjà brûlé contre 5 700 l'an dernier à la même période. Dans le même temps, 16 départements de l'Ouest et du pourtour méditerranéen sont en vigilance orange canicule aujourd'hui. Il a craqué. Dans un courrier remis à ses avocats, Cédric Jubilard reconnaît le meurtre de son épouse Delphine. Ses aveux sont un tournant dans cette affaire, plus de 5 ans après les faits. Jusqu'ici, le peintre plaquiste avait toujours nié toute implication dans la disparition de sa femme. Cédric Jubilard a été condamné en octobre dernier à 30 ans de réclusion criminelle lors de son premier procès. Il doit être jugé en appel en septembre. Le bilan s'alourdit en Ukraine. Les bombardements russes qui ont frappé la région de Kiev ce matin ont fait au moins 10 morts selon les autorités locales. En Inde, ce sont les pluies diluviennes qui ont noyé Bombay ce week-end. Au moins 6 personnes sont mortes dans l'effondrement d'un immeuble. Et puis sport et football, et ce choc hier soir, le Brésil a été éliminé de la compétition dès les 8e de finale par une vaillante équipe de Norvège. Score final 2-1. Le Mexique, l'un des pays organisateurs, est également éliminé après s'être incliné 3-2 face à l'Angleterre. Au prochain tour, l'Angleterre sera donc opposée à la Norvège. À suivre ce soir, Portugal-Espagne à 21h, suivi d'États-Unis-Belgique à 2h du matin.
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0: Les natives, hein, si la vie demande ça un instant sur la radio d'ici dans quelques secondes, vous avez rendez-vous avec votre agenda, version été s'il vous plaît, avec quelques visites guidées à vous faire découvrir, c'est dans quelques instants sur Demoiselle. On s'oubliera Elliot sur la radio d'ici et puis il y aura également Soft C'est Alternate Love. J'ai mis les vents également avec Jamais été cool. À suivre également dans quelques minutes, vous êtes dans les matinales de Demoiselle.
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1: Vous êtes en vacances en Charente-Maritime, vous avez envie de vous balader, on a quelques idées de sortie pour vous. On s'arrête à 20h à la salle des fêtes de Chaivette qui accueille le spectacle Saveur Popcorn proposé par l'association Move & Fun au programme des chorégraphies de danse et de Zumba avec une ambiance rythmée et conviviale. L'entrée est complètement gratuite mais les réservations sont conseillées. Pensez à réserver auprès de vos offices de tourisme en pays royanais, c'est pour ce soir 20h. Une visite guidée au fil de l'estuaire, ça se passe à Port des Barques. Les plus beaux paysages racontent souvent les plus belles histoires. Cécile de l'Office de Tourisme Rochefort-Océan Atlantique vous fait découvrir cette fameuse visite.
2: Cet été à Rochefort-Océan, on vous propose une nouveauté pour explorer l'estuaire de la Charente. Avec Julie, curieuse de nature, vous partirez à la découverte de la presqu'île de Port des Barques au cœur du grand site de France. Les mardis 7 et 21 juillet et 4 et 18 août à 10h au départ du parking du Fort du Peu à Port des Barques. Au programme, panorama sur l'estuaire, fortifications historiques et secrets locaux. 1h30 de nature et de patrimoine mêlés. Infos et billetterie sur rochefort-océan.com ou dans les bureaux d'information touristique à Rochefort, Port des Barques, Fouras-les-Bains et l'île d'Aix.
1: Merci Cécile. Au parc de l'Estuaire, également à Saint-Georges-de-Didonne, la puiculture se vit au plus près des abeilles. C'est demain, 9h-10h30, la participation et les participants enfilent une tenue d'apiculteur pour entrer dans l'univers d'une ruche et découvrir son fonctionnement à l'intérieur. L'animation est proposée au plus proche, et bien tout simplement de la nature. Il y aura parfois une récolte de miel et dégustation selon les conditions. L'activité est accessible dès 7 ans, c'est 17€ par personne, incluant la visite libre du site. Et puis, on va terminer avec cette manifestation sur Saintes. Sous les lanternes de Saintes, la ville replonge dans les années 1750 pour une enquête nocturne pleine de mystères. Au départ de la cour du musée du Pimestreau, rue Montconseil, il faut remonter au fil d'une révolte et débusquer l'auteur de pamphlets clandestins. Le parcours dure 1h30 entre ruelle et éclairé et ambiance historique. La sortie est proposée ce mercredi à partir de 21h. Pensez à réserver. Tarif unique, c'est 8€ en tarif réduit. C'est 4€. Plus d'infos, bien sûr, auprès de vos offices de tourisme en Saintonge. Bonnes vacances en Charente-Maritime.
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0: Bienvenue sur Demoiselle et merci de nous avoir rejoints sur la radio d'ici 10h30. Voici le flash avec Emmanuel Bidot sur Demoiselle et dans vos matinales.
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4: Et on recommence, la Charente-Maritime retourne en alerte orange canicule à partir d'aujourd'hui midi jusqu'à 39 degrés attendus à l'est du département cet après-midi. Quelques conseils de comportement, buvez régulièrement de l'eau, rafraîchissez-vous, évitez de sortir aux heures les plus chaudes de cette journée, limitez vos activités physiques, maintenez votre logement frais en fermant volets et fenêtres pendant la journée et aérez la nuit. Prenez des nouvelles de vos proches, particulièrement les personnes fragiles et isolées. Et si vous êtes témoin d'une personne victime d'un malaise ou tenant des propos incohérents, appelez le 15 ou le 18. Une loi cadre intégrale contre les violences sexuelles et pour la protection de l'enfance, c'est ce qu'ont réclamé les personnes qui ont participé samedi dernier au rassemblement citoyen et la marche organisée à Rochefort par la Maison de l'égalité et les associations Elessencia et Move Enfants. Une cinquantaine de manifestants environ. D'ailleurs, un nouveau rassemblement est prévu ce soir à 19h devant le palais de justice de Rochefort, comme toutes les semaines depuis l'affaire Liana et les mois qu'elle a suscité partout en France. À Tonnerre-Charente, d'importants moyens policiers déployés vendredi après-midi en centre-ville après la tentative de suicide d'une personne près de la caisse d'épargne. Munie d'une carabine, elle s'est tirée dessus, la balle a frôlé sa tête. Elle s'en est sortie indemne, fort heureusement, la personne a été raccompagnée à son domicile. Prudence. Si vous circulez entre Rochefort et Tonnerre-Charente, les travaux du futur rond-point Libération Cacahuète ont commencé. Le chantier doit s'achever vers le 15 août, 6 semaines pour aménager les lieux et mettre un terme à un rond-point expérimental qui énervait pas mal d'automobilistes depuis très longtemps. Des déviations sont mises en place en fonction de l'évolution des travaux. Levez le pied donc si vous devez passer par ce secteur et avant, attendez-vous à des forts ralentissements. Le coût des travaux 332 000 euros. EOP, un acronyme sympathique pour Espace Orientation Emploi et Projet du Bassin de Marenne. Il a été inauguré vendredi dernier par les élus. Un espace de 200 mètres carrés rénové et composé de 2 salles de formation. Une salle informatique qui permet à des organismes d'accueillir leurs stagiaires et en plus 6 bureaux pour les permanences de France Travail, la mission locale, Cap Emploi ou encore les chambres consulaires. Montant de l'opération, 745 000 euros. Enfin, la CARA, communauté d'agglomération Royan-Atlantique et Transdev, officialise aujourd'hui au dépôt des bus de Saint-Sulpice-de-Royan la signature du contrat de délégation de service public pour la gestion des mobilités du territoire. Le partenariat s'étend jusqu'en 2034. Dès le 1er septembre, un nouveau réseau de bus va être déployé avec des lignes supplémentaires entre Cosse, Saujon, Méchy-sur-Gironde et Saint-Sulpice-de-Royan. Des horaires élargis, une refonte du transport à la demande et l'extension de la flotte de vélos en location longue durée Caravelle. On passe maintenant aux nouvelles du ciel.
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4: Grand beau, hein, Mickaël?
0: Ah oui, grand beau, et c'est surtout cette vigilance orange canicule qui nous pose problème. Ah oui, hein, soyez très prudents, pensez à boire de l'eau et surtout à éviter de vous exposer aux heures les plus chaudes, c'est-à-dire entre midi et 16h. Ce matin, il a fait déjà chaud, au lever du jour, 20 à 21 degrés. Cet après-midi, la chaleur s'installe franchement sur la Charente-Maritime. Comptez 31 à 36 degrés si vous êtes sur le littoral, 37 à 38 degrés à l'intérieur des terres. Il fera par exemple 38 degrés à Chaniers ou à Échillé.
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4: A tout à l'heure pour le Médicis, la musique reprend ses droits avec Mickaël.

0: Grace Kelly à l'instant sur Demoiselle, c'était bien sûr le titre de Mika.
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0: Dans quelques instants, Mickey. C'est pic un peu comme un... Il y aura également Chapel One et Pink Pony Club. Et puis on s'intéressera à votre météo des plages sur Demoiselle. À tout de suite.
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1: Et dans cette météo des plages, on va du côté de Saint-Palais, plage des Combeaux, pour découvrir cette plage, prendre la départementale 25, direction La Palmyre sur 3 km, et puis arrive la pointe de la Grande Côte, la forêt des Combeaux, et stationnée sur le parking des Combeaux. Et là, vous tombez sur la plage des Combeaux, absolument à découvrir sur cette plage cet après-midi. C'est un ciel limpide, température sous le parasol 37 degrés, ressenti 43 degrés, vent de sud-est faible. L'exposition au soleil doit être limitée aujourd'hui, surtout aux heures les plus chaudes. L'indice UV est de 9, une protection complète, chapeau, lunettes, vêtements, couvrants et crème à fort indice est conseillé. L'état de la mer, elle sera belle, température dans l'eau 23 degrés, mer basse à 15h54 pour être haute à 22h10, coefficient 61, température dans l'eau 23 degrés, je vous l'ai dit. Bonne plage en pays royanais et plage des Combeaux.
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0: Ma place dans le trafic à l'instant sur Demoiselle, c'était Francis Cabrel. Olivia Dean, So Easy to Fall in Love en programmation sur Demoiselle. Il y aura également Gloria et Stéphane. Et puis vos petites annonces. Si d'ailleurs vous avez envie de passer votre annonce sur Demoiselle, c'est possible. Hein, 05 46 88 77 11. Le site internet demoisellefm.com également. Rubrique contact.
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0: Gloria et Stéphane sur Demoiselle, c'est bien sûr le titre Conga à suivre. Pierre Demar avec Je pense à vous et le groupe The Corns Runaway. Il est temps pour vous à 11h passées de 20 minutes de retrouver vos annonces.
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0: Ce vendredi, Pop Song chante ABBA au Galia Théâtre de Saintes à partir de 20h30. Pensez à réserver sur vocaliste-sainte.fr ou alors tout simplement contactez Demoiselle 05 46 88 77 11 pour avoir tous les renseignements. Sachez que ce concert est caritatif au profit des œuvres du Lions Club de Saintes. Ce samedi, c'est la fête du lieu dit de Chadenier à Gémozac, marché nocturne à partir de 18h avec artisans, créateurs, producteurs locaux et bien-être, tombola, jeux forains et restauration sur place. Concours de boules en doublette formé vendredi 19h30, ça se passe à Sémussac, restauration sur place. S-Loto ce vendredi à la salle Aliénor d'Aquitaine à Saint-Jean-d'Angély, 35 bons d'achat, 2250€ de lot et jeu gratuit surprise avec 400€ à gagner. Manifestation organisée par les signaleurs radio angériens. Ce dimanche, l'association SBT 1720 expose ses voitures anciennes à la frairie de Boutenac-Touvent. Brocante ce 12 juillet au football club de Cabario. Attention, 7h-18h. Le mètre linéaire est à 2,50€. Plus d'infos d'ailleurs, 06 82 98 76 03. Ça se passe au stade Lucien Branget à Cabario. Plus d'informations, bien sûr, auprès de Demoiselle 05 46 88 77 11. On termine avec la frairie de Crasanne. Samedi 18 juillet, à partir de 14h, au Petit Bois, organisé par le Foyer Rural, au programme Marché de créateurs et producteurs, balade dans les carrières, quiz patrimoine, expo peinture, activités pour les enfants et jeux en bois, concert du trio flûte, guitare et violoncelle, le soir repas champêtre, réservation avec soirée DJ et feu d'artifice. Plus d'infos sur les réseaux sociaux bien sûr. Vous avez envie de passer votre annonce, 05 46 88 62 17 11 ou le site internet demoisellefm.com, rubrique contact.
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0: The Corns, Runaway à l'instant sur Demoiselle, Marine, mais aussi David Guetta dans quelques instants, Tom Kazak pour les pronostics, 11h31.
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2: Bonjour, bonjour à tous. C'est le prix des Sables d'Olonne, agglomération et l'hippodrome du même nom qui servira de support au quintet plus de ce lundi 6 juillet 2026. Il réunira 13 trotteurs âgés de 7 à 10 ans n'ayant pas gagné 151 000 euros. La distance à parcourir sera de 2650 mètres et le départ prévu vers 18h30. En tête de notre sélection, le 2, Jim Dalouette, pris en note du côté de Segré et de nouveau confié à Eric Raffin, il peut l'emporter. Suivi du 9, Global Duty, préparé avec le plus grand soin pour cette épreuve visée. Le 3, Vinci Nice, idéalement placé derrière la voiture. Le 10, Hendrix Win, revient dans sa discipline de prédilection avec de légitimes ambitions. Et enfin le 6, Innes Célébère, sur la montante actuellement, il complétera notre sélection. Une sélection que vous pouvez retrouver sur ma chaîne YouTube Tom Kazak, les pronostics hippiques avec mes dernières minutes. Donc notre choix aujourd'hui, premier le 2, Jim Dalouette. Second le 9, Global Duty. Troisième le 3, Vinci Nice. Quatrième le 10, Hendrix Win. Cinquième le 6, Sidney Célébeur. Le second choix le 4, le 5. Hélas, et à vous la fortune.
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1: Bonjour à toutes et à tous, on débute avec la surprise de la nuit à la Coupe du Monde 2026. Le Brésil sort par la petite porte, les Brésiliens ont été éliminés dès les huitièmes de finale par la Norvège. Les partenaires d'Erling Haaland se sont imposés 2-1 grâce à un doublé de l'attaquant de Manchester City au 79e et 89e minute de jeu. Le Brésil n'a riposté qu'en toute fin de temps additionnel par un pénalty transformé par Neymar à la 90e plus 10. L'ancien Parisien a d'ailleurs annoncé sa retraite internationale dans la foulée de cette rencontre après 130 sélections, 80 buts et 59 passes décisives pour la Seleção. C'est une énorme déception pour les Brésiliens emmenés par Carlo Ancelotti dans un stade acquis à sa cause, le Brésil qui n'a plus remporté la Coupe du Monde depuis 2002. Et de leur côté, les Norvégiens affronteront l'Angleterre samedi prochain car les Anglais ont éliminé le Mexique, pays co-organisateur au stade Azteque cette nuit. Victoire anglaise 3-2 grâce à un doublé de Jude Bellingham et un but d'Harry Kane sur pénalty. Les Mexicains qui ont bien tenté de revenir dans la partie à chaque fois par Quiñones et Jiménez en vain, d'autant que les Anglais étaient réduits à 10 après l'expulsion de Cuenca à la 54e minute de jeu. Et ce lundi, deux nouveaux huitièmes de finale sont au programme. Le Portugal reçoit l'Espagne à partir de 21h à Arlington, le duel fratricide entre les deux nations de la péninsule ibérique. La dernière fois qu'elles se sont affrontées, c'était en finale de la Ligue des Nations en juin 2025 pour un score de parité de 2-2 à l'issue du temps réglementaire. Et puis l'autre rencontre opposera les États-Unis à la Belgique à 2h du matin la nuit prochaine à Seattle. C'est la 7e fois qu'elles s'affrontent depuis 1930. Et puis la gestion arbitrale du match France-Paraguay est au cœur des débats après la qualification des Bleus pour les quarts de finale de la Coupe du Monde. Malgré une victoire 1-0 face au Paraguay, les joueurs français ont dénoncé l'agressivité de leurs adversaires. Très belle journée de foot à toutes et à tous.
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0: Dans quelques instants, l'information nationale et internationale à midi sur Demoiselle, suivi du journal local et départemental avec Emmanuel Bidot pour le journal de la Charente-Maritime et de notre département. Mathieu Chédid M, qui de nous deux, c'est ce que je vous promets dans quelques instants sur Demoiselle. Auparavant, bien sûr, votre météo marine.
1: Il n'y a pas de bulletin météo spécial. Nous avons un anticyclone 1024 hectopascal au sud de l'Irlande. Les prévisions pour aujourd'hui, vent d'est à nord-est, 2 à 4 Beaufort, une mer peu agitée, une houle de nord-ouest 0,50 m à 1 m, un ciel ensoleillé avec une bonne visibilité. Pour la nuit prochaine, vent de secteur nord à nord-est, 3 à 4 Beaufort, une mer belle à peu agitée, une houle non significative, un ciel clair avec une bonne visibilité. À Saint-Georges de Didonne aujourd'hui, la mer haute à 9h55. Se rabasse à 15h56, coefficient de marée 65 et 63.
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0: Qui de nous deux sur Demoiselle, c'était Mathieu Chédid, à l'instant sur la radio d'ici. Merci de votre fidélité à Demoiselle, votre radio en Charente-Maritime. Bon appétit, il est tout juste midi. À suivre l'information nationale et internationale et le journal local et départemental.
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0: Bonjour à tous. Dans les Pyrénées-Orientales, l'accalmie de la nuit n'a été que de courte durée. La lutte des pompiers a repris ce matin. L'incendie parti de Trévillac a déjà parcouru plus de 4600 hectares de végétation, entraîné l'évacuation de plus de 10 000 personnes et il n'est toujours pas fixé. Un incendie qui a également un impact sur le Tour de France. La troisième étape reliant Granollers en Espagne aux Angles dans les Pyrénées-Orientales aujourd'hui devra se faire sans public dans sa partie française en raison de la mobilisation des secours sur l'incendie. Un feu de forêt également dans une zone de montagne difficile d'accès sur le territoire de la commune de Die dans la Drôme. Il a progressé cette nuit. La surface parcourue est désormais de 450 hectares. Et la saison s'annonce particulièrement compliquée. Selon le ministre de l'Intérieur, 11 000 hectares de forêt ont déjà brûlé contre 5 700 l'an dernier à la même période. Dans le même temps, 16 départements de l'Ouest et du pourtour méditerranéen sont en vigilance orange canicule ce lundi. Les députés socialistes ne voteront pas la motion de censure déposée par les écologistes. Elle a pour but de sanctionner une impréparation au changement climatique et aux canicules du gouvernement. En l'absence du soutien du RN et du PS, la motion n'a aucune chance d'être votée. C'est un véritable coup de théâtre dans l'affaire Delphine Jubilard. Son mari Cédric a avoué un meurtre dans une lettre écrite à ses avocats. 5 ans après les faits, il dit vouloir offrir une véritable sépulture à la mère de ses enfants. Un retournement radical alors qu'il niait jusqu'ici toute implication dans la disparition de son épouse. Le corps de la victime se trouverait à quelques kilomètres seulement du domicile du couple à Cagnac-les-Mines, dans le Gard. Ce drame en Isère, un jeune randonneur porté disparu depuis plus d'une semaine dans le massif de Belledonne a été retrouvé mort au pied d'un massif. Il avait 19 ans. Sport et football, et ce choc, hier soir, le Brésil a été éliminé de la compétition dès les 8e de finale par une vaillante équipe de Norvège. Score final 2-1. Le Mexique, est l'un des pays organisateurs, est également éliminé après s'être incliné 3-2 face à l'Angleterre.
1: Merci. L'information nationale et internationale tout revient tout à l'heure à 12h30. Et voici les titres de ce midi 6. Une loi cadre intégrale contre les violences sexuelles. C'est ce que réclame l'association Mouvement Fond. Elle organise un rassemblement hebdomadaire tous les lundis soirs devant le tribunal de Rochefort. À Marraine, hier, ce brouage, l'inauguration de EOP pour Espace Orientation Emploi et Projet du bassin de Marraine. Il regroupe en un lieu unique de nombreuses structures. Les sorties de ce lundi dans Quartier d'été, les bons plans et puis sport en cyclisme. Nous reviendrons sur le Critérium sur herbe de Champagnole qui s'est déroulé samedi dernier. La météo, alerte orange canicule en cours, ciel ensoleillé et température très chaude cet après-midi. A tout de suite après la pub.
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3: Bonjour à tous, c'est reparti pour un tour. La Charente-Maritime retourne en arrêt. L'alerte orange canicule à partir d'aujourd'hui, avec jusqu'à 39 degrés attendus à l'est du département. Quelques conseils de comportement, buvez régulièrement de l'eau, rafraîchissez-vous. Évitez de sortir aux heures les plus chaudes de la journée, limitez vos activités physiques, maintenez votre logement frais en fermant volets et fenêtres pendant la journée et aérez la nuit. Prenez des nouvelles de vos proches, particulièrement des personnes fragiles. Et si vous êtes témoin d'une personne victime d'un malaise ou tenant des propos incohérents, appelez le 15 ou le 18. Un motard de 19 ans, grièvement blessé dans un accident de la route à Saint-Simon-de-Pelouaille, près de Saintes, hier matin. Il est entré en collision avec une voiture à un carrefour. Il a été éjecté sur une autre voiture. Les médecins du SMUR et les pompiers sont intervenus sur place. L'hélicoptère Dragon 17 l'a évacué vers l'hôpital de Poitiers. Ces jours ne sont pas en danger. Une loi cadre intégrale contre les violences sexuelles et pour la protection de l'enfance. C'est ce qu'ont réclamé les personnes qui ont participé samedi dernier au rassemblement citoyen et la marche organisée à Rochefort par la Maison de l'égalité femmes-hommes et les associations Elsencia et Move Enfants, une cinquantaine de manifestants environ. D'ailleurs, un nouveau rassemblement est prévu ce soir à 19h devant le palais de justice de Rochefort, comme toutes les semaines, depuis l'affaire Liana et l'émoi qu'elle a suscité partout en France. Un rendez-vous hebdomadaire organisé par Aurélie Geben, qui est membre de l'association Move Enfants. Elle travaille au quotidien avec les enfants et elle veut que ça change, en particulier pour écouter leurs paroles.
4: Si un enfant fait une confidence qui est inquiétante, on doit la relayer au service compétent. On doit savoir à qui la relayer, ça doit être clair. C'est quelque chose qui ne doit jamais être discuté entre 10 000 personnes. J'ai eu le cas d'une enfant qui m'a dit que son papa lui mangeait la nénette. Pour moi, c'était clair qu'il fallait faire un signalement au procureur de la République de manière immédiate. Pour certaines personnes autour de moi, ce n'était pas clair. Il y a des gens qui ont dit que les propos étaient un peu flous. Il y a des gens qui ont dit non, mais bon, il n'y a pas d'autres signes. L'enfant a l'air d'aller bien. Voilà. Et puis, la petite famille est très bien. Non, les observants majeurs, ce ne sont pas des ceintures de chasse.

0: enfant sur qui on hurle toute la journée, c'est sûr qu'il ne va pas venir se confier. Donc ça, c'est des comportements qu'il faut vraiment corriger.
1: Et concernant cette affaire, elle a été classée sans suite. Aurélie Gébène se pose beaucoup de questions sur le traitement judiciaire.
0: C'est devenu un signalement qui a été très maltraité, c'est-à-dire que les parents ont été convoqués en gendarmerie 2 mois plus tard. Les parents avaient été prévenus, en fait, du signalement. Donc, un enfant, en fait, qui se trouve en présence de son agresseur pendant 2 mois avec un agresseur qui a la possibilité de lui bourrer le crâne, c'est un enfant muselé, en fait. Et puis, au niveau de l'association, on s'interroge grandement sur le traitement qui a été fait en gendarmerie de ce cas, et parce que la petite fille a été, enfin, selon les dires du père, hein, la petite fille a été reçue, auditionnée 5 minutes, et lui aussi. Et au bout de 5 minutes, le gendarme aurait dit: vous pouvez souffler, monsieur, on a l'habitude de voir des enfants maltraités. Donc il y a eu un classement sans suite, ce qui est 98% de fois. Enfin, c'est toujours des classements sans suite, en fait. Donc je rappelle quand même que le classement sans suite, c'est pas un aveu de non-culpabilité. Un classement sans suite, ça veut juste dire il n'y a pas assez de preuves. Donc voilà, donc ce père, en fait, qui est venu fanfaronner devant moi en disant vous inquiétez pas, ça a été classé sans suite, si, ça m'inquiète, en fait.
1: Nouveau rassemblement donc ce soir devant le tribunal de Rochefort à partir de 19h. À Tonnerre-Charente, d'importants moyens policiers déployés vendredi après-midi en centre-ville après la tentative de suicide d'une personne près de la caisse d'épargne. Munie d'une carabine, elle s'est tirée dessus, la balle a frôlé sa tête, elle s'en est sortie indemne. La personne a été raccompagnée à son domicile. Prudence si vous circulez entre Rochefort et Tonnerre-Charente. Les travaux du futur rond-point Libération Cacahuète ont commencé aujourd'hui. Le chantier doit s'achever vers le 15 août. 6 semaines pour aménager les lieux et mettre un terme à un rond-point expérimental qui en agaçait plus d'un. Des déviations ont été mises en place en fonction de l'évolution des travaux. Levez le pied donc si vous devez passer par le secteur. Soyez prudent. Le coût des travaux, 332 000 euros. Et hop, un acronyme plutôt sympathique pour Espace Orientation Emploi et Projet du Bassin de Marraine. Il a été inauguré vendredi dernier par les élus. La collectivité locale a porté le projet. EOP est installé dans les anciens locaux de la communauté de communes. Il regroupe dans un lieu unique de nombreuses structures spécialisées au service des habitants, des entreprises et de l'économie locale. Un espace de 200 mètres carrés rénové et composé de 2 salles de formation, une salle informatique qui permet à des organismes d'accueillir leurs stagiaires et en plus 6 bureaux pour les permanences de France Travail, la mission locale, Cap Emploi ou encore les chambres consulaires. Joël Papineau, vice-président de la communauté de communes chargée de l'économie et des services à la population.
2: La question s'est posée lors du mandat précédent, lorsque nous avons décidé de transférer le siège de la CDC vers l'endroit où il est aujourd'hui. On a longuement hésité entre la vente ou la réhabilitation, et en fait on a choisi la réhabilitation au profit de la population pour créer cet espace, car il y avait un grand besoin de pouvoir accueillir donc les différentes structures sociales et services à la population dans leur ensemble. Donc nous avons créé une salle de réunion modulable et puis des bureaux pour pouvoir accueillir en fait tout ce qui concerne EOP, en fait, pour parler simplement. Et donc dans les bureaux, nous recevons les recruteurs de l'armée, la mission locale et puis toutes les autres structures sociales que vous imaginez. Et ensuite à l'étage, nous accueillons le journal Le Littoral. Voilà, parce qu'ils cherchaient également un espace beaucoup plus grand et mieux adapté. Donc, le tout réuni fait que on apporte une solution donc à la fois en matière de service au quotidien de la population et en matière de communication.
1: Et le montant de l'opération, 745 000 euros. Il est 12h13 sur Demoiselle. On se retrouve dans un instant après la pub.
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5: La CARA, communauté d'agglomération Royan Atlantique et Transdev, officialise aujourd'hui au dépôt des bus de Saint-Sulpice de Royan la signature du contrat de délégation de services publics pour la gestion des mobilités du territoire. Le partenariat s'étendra jusqu'en 2034 pour 8 ans dès le 1er septembre. Un nouveau réseau de bus va être déployé avec des lignes supplémentaires entre Cozes, Royan, Méché-sur-Gironde et Saint-Sulpice de Royan. Des horaires élargis, une refonte du transport à la demande et l'extension de la flotte de vélos en location longue durée. Caravelle. Sur l'agenda Surgère, le conseil municipal se réunit ce soir à 19h à l'hôtel de ville. On passe maintenant aux sorties de ce lundi dans Quartier d'été, les bons plans.
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5: En Pélimarène-Oléron, pour commencer, à Dolus-d'Oléron, le grand marché de nuit de retour ce soir avec des concerts dans les rues de la ville à partir de 19h. À Marène-Plage, une animation beach tennis vous attend à partir de 17h. En Pays Rochefort et maintenant à Fourin, un spectacle jeune public sur la place Carnot avec Welcome or Not, c'est gratuit. À Rochefort, le Centre international de la mer propose un atelier matelotage bracelet, c'est à 14h30. En Pays Rouennais, à Chaivette, spectacle de danse et de Zumba saveur popcorn à 20h à la salle des fêtes. À Royan, un atelier famille Capla, ville portuaire, cet après-midi à 14h30 au SIAP, au Rennemer du Palais. En Pays Saintet, à Sainte, une visite guidée de la COP Atlantique d'hier à aujourd'hui. C'est l'une des plus vieilles entreprises synthèse, c'est à 14h30. Et puis à Sainte encore, l'avenue Gambetta accueille la foire mensuelle aujourd'hui.
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5: La ville de Royan lance un autre projet d'éco-pâturage sur plus de 7 hectares de prairies humides à Pousseau dans le site Natura 2000. Un éleveur local y a installé un troupeau de bovins pour l'été et une partie de l'automne. L'objectif, préserver la biodiversité et limiter les interventions mécaniques. Le dispositif a déjà été testé avec succès depuis 11 ans sur d'autres sites de la commune. Il vise à concilier gestion écologique et cadre de vie pour les riverains.
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5: Particulièrement rempli ce week-end avec samedi le Critérium sur herbe de Champagnol et hier les championnats de l'avenir Nouvelle-Aquitaine avec la chaleur pour paramètre très important. Patrick Adriensens.
8: Les 21 coureurs et coureuses invités samedi sur le vélodrome de Champagnol n'ont pas ménagé leur peine sur cet anneau en herbe rendu particulièrement difficile à cause des conditions météo. La chaleur bien sûr, environ 34 degrés, mais aussi la sécheresse de la piste ont obligé les concurrents à donner le maximum pour assurer le spectacle. On est à bloc pour rouler à 30 à l'heure, lâché Ludovic Brivadi du VC Rochefort. Malgré ces contraintes, les 8 courses au Muni ont permis de voir évoluer des pistards de haut niveau. Pauline Alain remportait la course tempo après un cavalier seul. Lilou Jovin, jeune espoir licencié à Marmande, s'imposait lors de la course au point et la Vendéenne, Flavie Boulet, restait la dernière en course lors de l'élimination. Du côté des garçons, l'univo fut aussi très relevé avec les participations entre autres de Donovan Grondin, professionnel chez Arkea durant 6 ans, de l'enfant du pays Grégory Pouvreau et ainsi Kerwan Beignet, tout récent champion de France. Ensuite, samedi et dimanche, les championnats régionaux de l'avenir organisés par le VC Saint-Thé étaient réservés aux licenciés U15 à U19 ainsi qu'aux dames de catégorie élite. Alban Picard de Marmande, futur membre de l'équipe réserve FDJ, s'est imposé en U19 devant le meilleur junior national Lancelot Gaillan. La course U17 a vu la victoire du coureur de Bressuire Baptiste Baudy, qui était déjà champion départemental des Deux-Sèvres. Chez les dames, Cassiope Châtel de Dordogne Sud Cyclisme a dû s'incliner au sprint face à Diane Frouard du CC Marmande après avoir effectué toute la course en tête. En U19, Lilou Jovin remporte le titre et termine 3e au classement Scratch. Une superbe performance alors qu'elle évoluait la veille sur le vélodrome en herbe de Champagnol.
9: Oui, c'est vrai que j'y ai cru jusqu'au bout. Après, c'est vrai que je m'y suis pris peut-être un peu tard. Bon, de toute manière, moi, l'objectif, c'était pour le titre U19. Donc, Diane gagne devant, donc c'est très très bien. Bah, aujourd'hui et hier, vu qu'on a remporté tous les titres, mis à part le titre cadet, mais bon, on est quand même 3e, donc c'est plutôt positif. Du coup, il y a les championnats de France qui arrivent dans une semaine ou deux.
8: Et la jeune Lilou sera présente autour de Charente-Maritime.
5: Patrick Adrien Sens, l'épreuve se déroulera le premier week-end d'août. On passe maintenant aux nouvelles du ciel.
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5: Et on retourne à l'orange.
10: Et ben voilà, malheureusement, nous sommes en vigilance orange canicule pour aujourd'hui sur l'ensemble de notre département. Ça devrait durer encore deux petites journées. On verra si cela se confirme dans nos prochains bulletins météorologiques avec Météo France et puis Météo de la Charente-Maritime. Cet après-midi, donc, la chaleur s'installe franchement sur notre département. Sur le littoral, on va considérer qu'on aura très chaud, 31 à 36 degrés, 33 degrés au château d'Oléron, 35 degrés du côté de Châtelaillon. La chaleur sera plus marquée à l'intérieur des terres, 37 à 38 degrés, 37 degrés par exemple du côté des Chilets, 38 degrés du côté de Chaniers et Médy. Le vent restera faible, ce qui va favoriser une sensation de chaleur.
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5: Merci d'avoir suivi cette édition. Très bonne journée sur Demoiselle.
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Bonjour à tous. Dans les Pyrénées-Orientales, l'accalmie de la nuit n'a été que de courte durée. La lutte des pompiers a repris ce matin. L'incendie parti de Trévillac a déjà parcouru plus de 4600 hectares de végétation, entraîné l'évacuation de plus de 10 000 personnes et il n'est toujours pas fixé. Un incendie qui a également un impact sur le Tour de France. La troisième étape reliant Granollers en Espagne aux Angles dans les Pyrénées-Orientales aujourd'hui devra se faire sans public dans sa partie française en raison de la mobilisation des secours sur l'incendie. Un feu de forêt également dans une zone de montagne difficile d'accès sur le territoire de la commune de Die dans la Drôme. Il a progressé cette nuit. La surface parcourue est désormais de 450 hectares. Et la saison s'annonce particulièrement compliquée. Selon le ministre de l'Intérieur, 11 000 hectares de forêt ont déjà brûlé contre 5 700 l'an dernier à la même période. Dans le même temps, 16 départements de l'Ouest et du pourtour méditerranéen sont en vigilance orange canicule ce lundi. Les députés socialistes ne voteront pas la motion de censure déposée par les écologistes. Elle a pour but de sanctionner une impréparation au changement climatique et aux canicules du gouvernement. En l'absence du soutien du RN et du PS, la motion n'a aucune chance d'être votée. C'est un véritable coup de théâtre dans l'affaire Delphine Jubilard. Son mari Cédric a avoué un meurtre dans une lettre écrite à ses avocats. 5 ans après les faits, il dit vouloir offrir une véritable sépulture à la mère de ses enfants. Un retournement radical alors qu'il niait jusqu'ici toute implication dans la disparition de son épouse. Le corps de la victime se trouverait à quelques kilomètres seulement du domicile du couple à Cagnac-les-Mines, dans le Gard. Ce drame en Isère, un jeune randonneur porté disparu depuis plus d'une semaine dans le massif de Belledonne a été retrouvé mort au pied d'un massif. Il avait 19 ans. Sport et football, et ce choc, hier soir, le Brésil a été éliminé de la compétition dès les 8e de finale par une vaillante équipe de Norvège. Score final 2-1. Le Mexique, l'un des pays organisateurs, est également éliminé après s'être incliné 3-2 face à l'Angleterre.

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1: Et dans cette météo des plages, on va du côté de Saint-Palais, plage des Combeaux, pour découvrir cette plage, prendre la départementale 25, direction La Palmyre sur 3 km, et puis arrive la pointe de la Grande Côte, la forêt des Combeaux, et stationnée sur le parking des Combeaux. Et là, vous tombez sur la plage des Combeaux, absolument à découvrir sur cette plage cet après-midi. C'est un ciel limpide, température sous le parasol 37 degrés, ressenti 43 degrés, vent de sud-est faible, l'exposition au soleil doit être limitée aujourd'hui, surtout aux heures les plus chaudes. L'indice UV est de 9, une protection complète, chapeau, lunettes, vêtements, couvrants et crème à fort indice est conseillé. L'état de la mer, elle sera belle, température dans l'eau 23 degrés, mer basse à 15h54 pour être haute à 22h10, coefficient 61, température dans l'eau 23 degrés, je vous l'ai dit. Bonne plage en pays royanais et plage des Combeaux.
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1: Bonjour à tous, coup de théâtre dans l'affaire Jubilar pour la première fois depuis la disparition de Delphine Jubilar en décembre 2020. Son mari Cédric a formulé des aveux de culpabilité selon son avocat Pierre Debuisson. Il était à bout de cette situation et avait besoin de parler. L'avocat a donné une conférence de presse. 16 départements de l'Ouest et du pourtour méditerranéen sont en vigilance orange canicule. La Charente maritime, la Dordogne, la Gironde, les Landes, le Lot-et-Garonne, les Deux-Sèvres et la Vendée vont rejoindre ceux déjà concernés. Les députés socialistes annoncent qu'ils ne voteront pas la motion de censure déposée par les écologistes qui veut sanctionner une impréparation au changement climatique et aux canicules. Le texte sera étudié tout à l'heure. Football, déception pour le Mexique qui s'est incliné 3-2 face à l'Angleterre au terme d'un match haletant. Les Anglais ont gagné le droit de défier la Norvège, qualifiée pour les quarts de finale aux dépens du Brésil.

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1: Et dans cette météo des plages, on va du côté de Saint-Palais, plage des Combeaux, pour découvrir cette plage, prendre la départementale 25, direction La Palmyre sur 3 km, et puis arrive la pointe de la Grande Côte, la forêt des Combeaux, et stationnée sur le parking des Combeaux. Et là, vous tombez sur la plage des Combeaux, absolument à découvrir sur cette plage cet après-midi. C'est un ciel limpide, température sous le parasol 37 degrés, ressenti 43 degrés, vent de sud-est faible. L'exposition au soleil doit être limitée aujourd'hui, surtout aux heures les plus chaudes. L'indice UV est de 9, une protection complète, chapeau, lunettes, vêtements, couvrants et crème à fort indice est conseillé. L'état de la mer, elle sera belle, température dans l'eau 23 degrés, mer basse à 15h54 pour être haute à 22h10, coefficient 61, température dans l'eau 23 degrés, je vous l'ai dit. Bonne plage en pays royanais et plage des Combeaux.
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1: Bonjour à tous, coup de théâtre dans l'affaire Jubilard pour la première fois depuis la disparition de Delphine Jubilard en décembre 2020. Son mari Cédric a formulé des aveux de culpabilité selon son avocat Pierre Debuisson. Il était à bout de cette situation et avait besoin de parler. L'avocat a donné une conférence de presse. 16 départements de l'Ouest et du pourtour méditerranéen sont en vigilance orange canicule. La Charente-Maritime, la Dordogne, la Gironde, les Landes, le Lot-et-Garonne, les Deux-Sèvres et la Vendée vont rejoindre ceux déjà concernés. Les députés socialistes annoncent qu'ils ne voteront pas la motion de censure déposée par les écologistes qui veut sanctionner une impréparation au changement climatique et aux canicules. Le texte sera étudié tout à l'heure. Football, déception pour le Mexique qui s'est incliné 3-2 face à l'Angleterre au terme d'un match haletant. Les Anglais ont gagné le droit de défier la Norvège, qualifiée pour les quarts de finale aux dépens du Brésil.

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0: Merci de votre fidélité à Demoiselle Belle. Bon début d'après, bon début de soirée. Il est déjà 16h, on sait plus maintenant hein. Allez, bienvenue à vous.
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2: Bonjour à tous. Cédric Jubilar a reconnu dans un courrier adressé à son avocat avoir tué son épouse Delphine, disparue en décembre 2020 dans le Tarn. Jusqu'ici, il niait toute implication dans cette affaire très médiatisée où le corps de l'infirmière de 33 ans n'a jamais été retrouvé. La France reste sous un risque élevé de feux de forêt aujourd'hui. Dans les Pyrénées-Orientales, l'incendie de Trévillac a déjà ravagé plus de 4600 hectares et progresse rapidement. Depuis le début de la saison, près de 14 500 hectares sont partis en fumée, soit des dégâts trois fois supérieurs à ceux enregistrés l'an dernier. Principal suspect du meurtre de Liana, 11 ans, Jérôme Barrella, a été extrait de prison pour assister à une perquisition à son domicile dans le Gers, sous haute surveillance. L'autopsie a confirmé que la victime avait subi un viol, son ADN ayant été retrouvé. Le procès de Lakhdar M s'est ouvert devant la cour d'assises de Paris ce jour. Il est jugé pour le meurtre de son épouse, commis en janvier 2023. Le corps de la victime avait été retrouvé démembré et dispersé dans des sacs au Butte-Chaumont et à Bobigny. Les députés socialistes refusent de voter la motion de censure des écologistes contre le gouvernement concernant la canicule, désavouant ainsi leur premier secrétaire Olivier Faure qui était favorable. Ils estiment que les Français attendent des solutions plutôt qu'une crise politique. L'UEFA dénonce avec virulence la décision de la FIFA d'annuler le carton rouge du joueur américain Balogun avant le huitième de finale opposant les États-Unis à la Belgique. Elle estime qu'une ligne rouge a été franchie et juge cette mesure inédite et contraire aux règles. Et justement pour cette Coupe du Monde, l'Angleterre s'est imposée 3-2 cette nuit face au Mexique et se qualifie donc pour les quarts de finale de la compétition. Autre huitième à suivre dès ce soir à 21h avec une grosse affiche entre le Portugal et l'Espagne. Et voilà pour l'essentiel de l'actualité, je vous souhaite une excellente fin de journée à notre écoute.
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0: Les souvenirs de demoiselles en plein cœur de l'été, hein. C'est bien sûr le titre Ten Sharp et You sur Demoiselle. Belle fin d'après-midi avec nous.
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0: Si vous êtes du côté d'Oléron, La Rochelle ou le pays royennais, température dans l'eau en moyenne 24 à 25 degrés, 25 degrés d'ailleurs, hein, du côté de la plage de la Grande Conche. Et puis sur le sable, 37 à 36 degrés à l'heure actuelle, hein, autant dire que ça chauffe pas mal. Si vous avez envie d'ailleurs d'aller vous baigner, la mer est haute tout à l'heure aux alentours des 21h à 51 du côté de La Rochelle. Bon, pour essayer de se rafraîchir un petit peu si jamais vous avez un intérieur un peu chaud. Notre point météo d'ailleurs, hein, pour votre plage et votre après-midi. Midi plage de demain.

0: Allez, on se rafraîchit un peu et on revient juste après.
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1: Ce vendredi, Pop Song chante ABBA au Galia Théâtre de Saintes à partir de 20h30. Pensez à réserver sur vocaliste-sainte.fr ou alors tout simplement contactez demoiselles 05 46 88 77 11 pour avoir tous les renseignements. Sachez que ce concert est caritatif au profit des œuvres du Lions Club de Saintes. Ce samedi, c'est la fête du lieu dit de Chadenier à Gémozac, marché nocturne à partir de 18h avec artisans, créateurs, producteurs locaux et bien-être, tombola, jeux forains et restauration sur place. Concours de boules en doublette formé vendredi 19h30, ça se passe à Sémussac, restauration sur place. S-Loto ce vendredi à la salle Aliénor d'Aquitaine à Saint-Jean-d'Angély, 35 bons d'achat, 2250€ de lot et jeux gratuits surprise avec 400€ à gagner. Manifestation organisée par les signaleurs radio angériens. Ce dimanche, l'association SBT 1720 expose ses voitures anciennes à la frérie de Boutenac-Touvent. Brocante ce 12 juillet au football club de Cabario. Attention, 7h-18h. Le mètre linéaire est à 2,50€. Plus d'infos d'ailleurs 06 82 98 76 03. Ça se passe au stade Lucien Branget à Cabario. Plus d'informations bien sûr auprès de demoiselle 05 46 88 77 11. On termine avec la frérie de Crasane, samedi 18 juillet à partir de 14h au Petit Bois, organisé par le Foyer Rural, au programme Marché de créateurs et producteurs, balade dans les carrières, quiz patrimoine, expo peinture, activités pour les enfants et jeux en bois, concert du trio flûte, guitare et violoncelle, le soir repas champêtre, réservation avec soirée DJ et feu d'artifice. Plus d'infos sur les réseaux sociaux bien sûr. Vous avez envie de passer votre annonce, 05 46 88 62 17 11 ou le site internet demoisellefm.com, rubrique contact.
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Vous avez envie de passer votre annonce sur Demoiselle, hein, vous le pouvez hein, maintenant, hein, 05 46 88 77 11 ou alors tout simplement le site internet demoisellefm.com. L'artiste qui arrive s'appelle Mickey, elle nous a dévoilé un peu plus tôt dans l'année, ça pique un peu quand même, un titre extrait de son tout premier album. Derrière cette mélodie accrocheuse électro, c'est une histoire de friendzone qu'elle nous explique. Et oui, hein, c'est tout simplement un morceau qui est dédié à une personne dont elle est tombée amoureuse sans que cette personne le sache. Voici donc Mickey. Ça pique un peu quand même sur Demoiselle, et à suivre Robbie Williams et Suprême.

0: Suprême, à l'instant sur Demoiselle Robbie Williams.
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0: Et je vous emmène au parc de l'Estuaire à Saint-Georges de Didonne. L'apiculture se vit au plus près des abeilles demain entre 9h et 10h30 le matin. Les participants vont enfiler la tenue d'apiculteur pour entrer dans l'univers d'une ruche et découvrir son fonctionnement de l'intérieur. Cette animation vous propose une approche sensorielle donc de ce métier. Si en plus vous avez la chance de déguster du miel sur place, alors quel bonheur. Vous allez donc pouvoir découvrir le site, le parc de l'Estuaire, mais également cet apiculteur qui sera là pour vous faire découvrir son métier. Plus d'informations, de renseignements et de réservations, et bien vous pouvez aller dans vos offices de tourisme en pays royanais. Mr. Know It All, voici le titre de Teddy Swim, puis dans quelques instants, c'est le groupe Trio.

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1: Le groupe Trio à l'instant sur Demoiselle avec le titre Ce que l'on s'aime sur la radio d'ici. Moi, je sais que vous avez envie de vous baigner à la fraîche tranquillement et parfois, bah, malheureusement, les horaires de marée font que vous ne pouvez pas partir à la plage. On a des bonnes solutions, Charente-Maritime. Se baigner l'après-midi dans les retenues d'eau, que ce soit Fourin, sur la Grande Plage, sur la Port des Anses, à Port des Barques ou alors tout simplement à la retenue d'eau de Marraine Plage sur le bassin Marraine-Oléron. De quoi se rafraîchir tranquillement. Ce que l'on s'aime. C'est pas si facile. Carbone accompagne Boulevard Désert, c'est pas si facile, c'est ce que je vous promets dans quelques instants sur Demoiselle. Il y aura également Lucent. Live Bad Back en programmation sur Demoiselle. Et puis entre les deux, bien sûr, votre chronique Coupe du Monde et la Lyonne, Tina Turner, en souvenir sur la radio d'ici.
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0: Ça faisait partie de la BO de Mad Max avec entre autres la voix de Tina Turner, We Can't Need Heroes. Ouais, c'est sur Demoiselle. Et en souvenir, Lucène dans quelques instants et Beyoncé. Auparavant, bien sûr, on parle foot.
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2: Bonjour à toutes et à tous, on débute avec la surprise de la nuit à la Coupe du Monde 2026. Le Brésil sort par la petite porte, les Brésiliens ont été éliminés dès les huitièmes de finale par la Norvège. Les partenaires d'Erling Haaland se sont imposés 2-1 grâce à un doublé de l'attaquant de Manchester City aux 79e et 89e minutes de jeu. Le Brésil n'a riposté qu'en toute fin de temps additionnel par un pénalty transformé par Neymar à la 90e plus 10. L'ancien Parisien a d'ailleurs annoncé sa retraite internationale dans la foulée de cette rencontre après 130 sélections, 80 buts et 59 passes décisives pour la Seleção. C'est une énorme déception pour les Brésiliens emmenés par Carlo Ancelotti dans un stade acquis à sa cause, le Brésil qui n'a plus remporté la Coupe du Monde depuis 2002. Et de leur côté, les Norvégiens affronteront l'Angleterre samedi prochain car les Anglais ont éliminé le Mexique, pays co-organisateur au stade Azteque cette nuit. Victoire anglaise 3-2 grâce à un doublé de Jude Bellingham et un but d'Harry Kane sur penalty. Les Mexicains qui ont bien tenté de revenir dans la partie à chaque fois par Quiñones et Jiménez en vain, d'autant que les Anglais étaient réduits à 10 après l'expulsion de Cuenca à la 54e minute de jeu. Et ce lundi, deux nouveaux huitièmes de finale sont au programme. Le Portugal reçoit l'Espagne à partir de 21h à Arlington. Le duel fratricide entre les deux nations de la péninsule ibérique. La dernière fois qu'elles se sont affrontées, c'était en finale de la Ligue des Nations en juin 2025 pour un score de parité de 2-2 à l'issue du temps réglementaire. Et puis l'autre rencontre opposera les États-Unis à la Belgique à 2h du matin la nuit prochaine à Seattle. C'est la 7e fois qu'elles s'affrontent depuis 1930. Et puis la gestion arbitrale du match France-Paraguay est au cœur des débats après la qualification des Bleus pour les quarts de finale de la Coupe du Monde. Malgré une victoire 1-0 face au Paraguay, les joueurs français ont dénoncé l'agressivité de leurs adversaires. Très belle journée de foot à toutes et à tous.
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0: 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Bel été ensemble, merci de nous avoir rejoints sur Demoiselle, il est tout juste 17h.
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0: Et voici l'essentiel de l'actualité nationale et internationale sur Demoiselle.
2: Bonsoir à tous. La canicule s'intensifie en France. Dès demain, 61 départements seront placés en vigilance orange contre 16 aujourd'hui. Des températures comprises entre 35 et 38 degrés sont attendues avec des pointes pouvant atteindre 41 degrés dans le sud-ouest selon Météo France. Les députés socialistes refusent de voter la motion de censure des écologistes contre le gouvernement concernant la canicule. Ils estiment que les Français attendent des solutions plutôt qu'une crise politique. Et le pays reste également sous un risque élevé de feux de forêt. Dans les Pyrénées-Orientales, l'incendie de Trévillac a déjà ravagé plus de 4600 hectares et progresse très rapidement. Depuis le début de la saison, près de 14 500 hectares sont partis en fumée, soit des dégâts trois fois supérieurs à ceux enregistrés l'an dernier. Cédric Jubilard a reconnu dans un courrier adressé à son avocat avoir tué son épouse Delphine, disparue en décembre 2020 dans le Tarn. Jusqu'ici, il niait toute implication dans cette affaire très médiatisée où le corps de l'infirmière de 33 ans n'a jamais été retrouvé. Et puis, principal suspect du meurtre de Liana, 11 ans, Jérôme Barrella a été extrait de prison pour assister à une perquisition à son domicile dans le Gers, sous très haute surveillance. L'autopsie a confirmé que la victime avait subi un viol avec son ADN retrouvé dessus. Le procès de Lakhdar M s'est ouvert devant la cour d'assises de Paris ce jour. Il est jugé pour le meurtre de son épouse commis en janvier 2023. Le corps de la victime avait été retrouvé démembré et dispersé dans des sacs au Butte-Chaumont et à Bobigny. Côté sport, l'UEFA dénonce avec virulence la décision de la FIFA d'annuler le carton rouge du joueur américain Balogun avant le huitième de finale opposant les États-Unis à la Belgique. Elle estime qu'une ligne rouge a été franchie et juge cette mesure inédite et contraire aux règles. Et justement pour cette Coupe du Monde, l'Angleterre s'est qualifiée en battant le Mexique 3-2 et ce soir, grosse affiche en perspective avec Portugal-Espagne à 21h.
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0: David Guetta, Jennifer Lopez.
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0: 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La radio de vos vacances qui vous emmène dans quelques instants aux côtés d'Emmanuel Bideau pour l'information locale et départementale. Côté musique, Ambre. Et un titre mythique, mixé et remixé, San Francisco avec les Sound of Legend. À la suite bien sûr de ce morceau estival, après la pause publicitaire, à tout de suite.
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0: C'était Ambre à l'instant sur Demoiselle, je me demande, sur la radio d'ici 17h passées de 15 minutes sur votre radio.
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0: Bonsoir Emmanuel.
3: Bonsoir à tous. Alerte orange canicule toujours en cours en Charente-Maritime. La vague de chaleur se poursuit ce mardi avec un mercure qui va grimper encore à la mi-journée jusqu'à 40 degrés du côté de Saintes et à l'est du département. On respirera un peu mieux sur le littoral avec des températures comprises entre 33 et 36 degrés. Soyez particulièrement prudents. Les déchetteries de la communauté d'agglomération Royan-Atlantique s'adaptent avec ces fortes chaleurs. Pour ce mardi, les horaires sont modifiés. L'ensemble des sites Les déchetteries sont ouvertes de 7h à 14h pendant les fortes chaleurs. La déchetterie de Saint-Sulpice de Royan est ouverte de 7h à 10h pour les professionnels et de 11h à 14h pour les particuliers. Les jours de fermeture hebdomadaire restent

0: changer. À Dolus, d'Oléron, le foyer de jeunes travailleurs à l'honneur. L'établissement situé au sein du lotissement Enclouse-Gélis compte 11 studios et 2 T2 pour 4 personnes. La ville de Dolus avait mis à disposition son EHPAD en 2018 pour accueillir de jeunes actifs. Plusieurs années plus tard, il a été décidé de réhabiliter les locaux. Le bailleur social Habitat 17 a été retenu pour sa mise en œuvre et les travaux se sont terminés en février dernier. Un foyer pour jeunes actifs à des loyers dont les prix défient toute concurrence. Il est particulièrement prisé et il affiche complet. Thibaut Breschkoff, le maire.
1: On sait qu'il y a des jeunes qui, entre 18 et 30 ans, soit qui sont saisonniers, soit qui sont en dehors du domicile familial et qui ont besoin de se loger, qui sont soit certains sont en activité professionnelle ou en service civique, stage, etc. Alors soit c'est temporaire, c'est l'affaire de quelques mois sur l'île d'Oléron, ou bien c'est de manière plus permanente. Et il est important d'apporter une réponse à tout ce public-là. Et c'est pour cette raison que, en collaboration avec les différents acteurs du domaine, eh bien, nous avons fait émerger donc ce projet de foyer jeunes travailleurs. La demande, elle est extrêmement élevée, hein. Donc dès qu'on savait que les dates seraient les dates d'ouverture, que l'établissement serait opérationnel, étaient communiquées au grand public et même, j'irais même de manière officieuse, tout de suite, vu toute la demande qu'il y avait sous le coude auprès du CLAGE, auprès de la commune, dans les différents contacts, etc. Ça s'est rempli très rapidement. Donc aujourd'hui, on est sur un taux d'occupation qui est de l'ordre de 100% et on n'a aucune inquiétude sur cet aspect-là, sur l'occupation de cet établissement-là.
0: Montant de l'opération, 1 200 000 euros. Sur l'agenda, les élus de la communauté de communes du bassin de Marennes se réunissent ce mardi après-midi à partir de 14h30. Parmi les sujets à l'ordre du jour, la justification de l'utilité publique de l'opération pour le projet d'aire de grand passage des gens du voyage à Marennes hier ce brouage. La CARA et Transdev musclent leur jeu en matière de transport public sur le pays royennais. La communauté d'agglomération a renouvelé ce lundi matin une délégation de services publics avec Transdev pour une durée de 8 ans. Un nouveau réseau des transports urbains et interurbains entièrement repensé et qui sera effectif le 1er septembre prochain. Parmi les évolutions les plus notables, la refonte du transport à la demande et des plages horaires élargies avec des bus qui passeront plus tôt et plus tard. Il s'agit de cibler les déplacements domicile-travail. La CARA et Transdev qui étoffent également l'offre vélo, en particulier pour la location longue durée et sans trop impacter les loueurs professionnels. Un investissement conséquent puisque l'enveloppe financière de la délégation de services publics passe de 5,5 millions d'euros à 8 millions.
2: Merci Emmanuel, on vous retrouve maintenant pour la météo marine.
0: Il n'y a pas de bulletin météo spécial. Nous avons un anticyclone 1023 hectopascal sur le nord de la France. Les prévisions pour cette nuit, vent de nord à nord-est 3 à 4 Beaufort, une mer belle à peu agitée, une houle non significative, un ciel clair avec une bonne visibilité. Pour demain, vent variable 2 à 4 Beaufort, une mer belle à peu agitée, une houle non significative, un soleil prédominant avec une bonne visibilité. À Royan, demain, la mer haute à 10h37 sera basse à 16h37, coefficient de marée 59 et 56.
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2: Merci Emmanuel, on vous retrouve bien sûr tout à l'heure à 18h15 et 19h15 pour le journal local et départemental.
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0: et Daft Punk à l'instant sur Demoiselle avec Instant Crush sur la radio d'ici.
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0: Le retour des beaux jours, c'est l'album. Voici le nouveau titre.
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0: De Vanessa Paradis, c'est rendez-vous.

0: Vanessa Paradis sur Demoiselle et rendez-vous à l'instant sur la radio d'ici. Hein. L'album a été fait entre autres et conçu par Étienne Daho. Le titre, rendez-vous, deuxième extrait de son dernier album à Vanessa. Dans quelques instants, Zazie, peu importe, mais aussi Santana, Maria Maria. Et puis auparavant, bien sûr, on a quelques idées sorties pour vous. 17h30, c'est avec Cyril Thomas.
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2: Bonsoir à tous pour demain mardi 7 juillet avec un marché nocturne à 18h sur la promenade Pierre du Gardemont à Royan. Venez y flâner, découvrir des artisans, des créateurs, des producteurs locaux et déguster même des produits du terroir. À 19h, vivez une soirée hors du temps avec les Ribans Bosch Ribérou 1900, c'est à Saujon, artisanat d'art à la bougie, délicieuses sardinades, bal concert et le groupe La Gapette pour une ambiance festive jusqu'à minuit. Rendez-vous demain sur le port de Ribérou à Saujon. Demain mardi, toujours à 18h, rendez-vous au hall du marché de Saint-Georges de Didonne pour le marché des créateurs. Bijoux, décorations, mode et objets faits main. Découvrez des pièces uniques et rencontrez des artisans passionnés. Un moment convivial à la découverte de créations originales et authentiques. En Pays Marais, nos Lérons à Saint-Denis, rendez-vous au port de plaisance pour la Trichquette avec Madame Flèche. C'est un spectacle familial, décalé, des grands jeux et de nombreuses surprises pour petits et grands. Ça débute à 15h30 en accès libre. À Saint-Trojan, vivez une soirée musicale avec les Mardis Musicaux. Retrouvez Manila & Company pour un concert de chansons françaises poétiques et hors du temps. C'est à 21h à l'espace musical Boulevard Pierre Vigne à Saint-Trojan, concert gratuit. En Pays Rocheforté et à Rochefort, 18h-20h, partez à l'aventure avec l'escape game Le Carnet d'Anna. En famille ou entre amis, collectez les indices et relevez le défi pour rétablir la vérité sur les inégalités filles-garçons. Une expérience ludique et engagée, gratuite et sur réservation auprès de la Maison de l'égalité rue Chanzy à Rochefort. À 20h30, en l'église Saint-Gaudence de Fouras, venez découvrir un voyage musical au temps de la Renaissance avec l'ensemble Mandragore qui vous fera découvrir musique et chants anciens, accompagnés de récits et qui vous emmèneront donc à travers l'Europe d'autrefois, participation libre. Un concert plein de charme à ne pas manquer demain soir 20h30 en l'église de Fouras. On termine avec à Sainte, du 7 au 10 juillet, offrez à vos enfants une aventure au fil de l'eau avec le stage Multiglisse qui propose aux 8-14 ans de découvrir la voile, le paddle ou la planche à voile dans un cadre naturel et sécurisé, encadré par une monitrice diplômée. Ce stage promet sensation et amusement. Inscription sur le site du comité départemental de voile de Charente-Maritime. Et c'est bien sûr sur la Charente à Sainte. Voilà pour quelques rendez-vous. Très belle soirée et à demain.
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1: Allez, dans quelques instants sur Demoiselle, répétit Ed Sheeran. Avec Martin Garrix, bien sûr, en programmation sur Demoiselle, le chant des cygnes et Indochine. Et bien sûr, on parlera météo des plages dans quelques minutes. À tout de suite sur Demoiselle.
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0: Le chant des cygnes sur Demoiselle, hein, vous avez reconnu dans la grande débauche et dans votre radio le groupe Indochine sur la radio d'ici. À suivre Réma avec Kalema, mais aussi le titre de Sam Smith, My Guys. Auparavant, bien sûr, on s'intéresse à votre météo des plages sur Demoiselle, 17h passées de 51 minutes.
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0: Et pour demain, on reste à Saint-Palais, plage des Combos. Hein, c'est la plage que vous avez, direction La Palmyre, sur la pointe de la Grande Côte. Vous vous arrêtez sur la forêt des Combos et vous stationnez sur le parking des Combos. Et là, bah, juste en bas, vous avez la plage, forcément. Une plage où demain, il fera beau avec quelques passages nuageux, des nuages élevés. Température 37 degrés, ressenti 42 degrés. Vent de secteur sud-est faible. Les températures sont très élevées, donc soyez assez prudents. Pensez à vous hydrater. L'exposition au soleil doit être limitée, hors les heures les plus chaudes. Une protection complète, chapeau, lunettes, vêtements couvrants et crème à fort indice est conseillée pour votre peau. Pour demain matin, la mer sera haute à 10h44 pour être basse à 23h05, coefficient 59 et 56. L'état de la mer, elle sera belle, houle de 10 à 30 cm seulement. Température dans l'eau, comptez 23 degrés. Bonnes vacances en pays royennais.
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0: Rema sur Demoiselle avec Calm Down à l'instant sur la radio d'ici. Bel été à l'écoute des programmes de Demoiselle. Bienvenue, c'est la grande débauche. Bah oui, il est déjà 18h, vous prenez le chemin de la plage ou alors tout simplement vous rentrez de la plage. Bien écoutez, bon courage à vous. Merci d'avoir tourné le bouton sur Demoiselle.
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0: Mr. Know It All, dans quelques instants, ce sera bien sûr le titre de Teddy Swim. Il est temps pour vous de retrouver l'information nationale et international. Bonsoir.
2: Bonsoir à tous. Dès demain, 61 départements seront placés en vigilance orange canicule contre 16 aujourd'hui. Des températures comprises entre 35 et 38 degrés sont attendues avec des pointes pouvant atteindre 41 degrés dans le sud-ouest selon Météo France. La motion de censure des écologistes contre le gouvernement de Sébastien Lecornu, justement à propos de cette canicule, a été largement rejetée à l'Assemblée nationale. Seuls 132 députés ont voté pour, donc très loin des 289 nécessaires. Le pays reste également sous un risque élevé de feux de forêt. Dans les Pyrénées-Orientales, l'incendie de Trévillac a déjà ravagé près de 5000 hectares et progresse très vite. Depuis le début de la saison, les dégâts sont trois fois supérieurs à ceux enregistrés l'an dernier. Cédric Jubilar a reconnu dans un courrier adressé à son avocat avoir tué son épouse Delphine, disparue en décembre 2020 dans le Tarn. Jusqu'ici, il niait toute implication dans cette affaire où le corps de l'infirmière de 33 ans n'a toujours pas été retrouvé. Et puis principal suspect du meurtre de Liana, 11 ans, Jérôme Barella a été extrait de prison pour assister à une perquisition à son domicile dans le Gers, bien sûr sous très haute surveillance. Justice toujours, le procès de Lagda M s'est ouvert aujourd'hui devant la cour d'assises de Paris. Il est jugé pour le meurtre de son épouse, commis en janvier 2023. Le corps de la victime avait été retrouvé démembré et dispersé dans des sacs au Butte-Chaumont et à Bobigny. Mauvaise nouvelle chez Microsoft qui supprime 4800 emplois dont 3200 chez Xbox dans le cadre d'une profonde restructuration de sa branche jeux vidéo, une réorganisation qui vise à réduire les coûts et relancer donc la croissance d'Xbox. Côté sport en cyclisme, Tadej Pogacar a remporté la troisième étape du Tour de France. Il devance Jonas Vingegaard et Richard Carapaz et endosse par la même occasion le maillot de leader. Et enfin du football avec un autre huitième de finale à suivre ce soir à 21h avec Portugal-Espagne.
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0: Teddy Swim sur Demoiselle. Allez, dans quelques instants,
1: qu'importe,
0: ce sera Mel Bent avec L'amour ça se donne et puis l'information locale et départementale avec Emmanuel Bido.
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0: 18h passées de 15 minutes sur Demoiselle, c'était Amel Bent à l'instant sur la radio d'ici. Voici le journal local et départemental, 18h15.
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0: Et nous retrouvons sur Demoiselle les titres de l'info d'ici.

11 studios et 2 T2 pour les jeunes actifs. Le foyer de jeunes travailleurs de Doluz-Doléron inauguré, un équipement essentiel pour garder les jeunes sur l'île lumineuse. Le réseau de transport en commun de la Carasse muscle. Une nouvelle délégation de services publics a été signée avec Transdev, avec des horaires élargis et plus de vélos en location en Pays Rouennais. L'aventure à Pont-l'Abbé d'Arnoux, l'ancien presbytère devient la maison des aventuriers avec comme modèle René Caillé et Victor et Louis Lyotard, père et fils. La météo a l'air orange canicule toujours en cours avec encore de la chaleur ce mardi. Et tout d'abord, alerte orange canicule toujours en cours en Charente-Maritime. La vague de chaleur se poursuit ce mardi avec un mercure qui va grimper encore à la mi-journée jusqu'à 40 degrés du côté de Sainte et à l'est du département. On respirera un peu mieux sur le littoral avec des températures comprises entre 33 et 36 degrés. Soyez particulièrement prudents. Les déchetteries de la Carasse

0: Apte avec les fortes chaleurs. Pour ce mardi, les horaires sont modifiés. L'ensemble des sites des déchetteries sont ouverts de 7h à 14h pendant ces fortes chaleurs. La déchetterie de Saint-Sulpice-de-Royan est ouverte de 7h à 10h pour les professionnels et de 11h à 14h pour les particuliers. Les jours de fermeture hebdomadaire restent inchangés. À Dolus-d'Oléron, le foyer de jeunes travailleurs à l'honneur. L'établissement situé au sein du lotissement Enclouse-Gélis compte 11 studios et 2 T2 pour 4 personnes. La ville de Dolus avait mis à disposition son EHPAD en 2018 pour accueillir de jeunes actifs. Plusieurs années plus tard, il a été décidé de réhabiliter les locaux. Le bailleur social Habitat 17 a été retenu pour sa mise en œuvre et les travaux se sont terminés en février dernier. Les précisions du maire de Dolus, Thibaut Breschkoff.
1: La commune de Dolus était propriétaire d'un ancien EHPAD, un petit EHPAD sur la départementale. Et en 2014, donc, l'activité s'est arrêtée. Et par la suite, il a été décidé entre 2014 et 2019 de faire un test, de confier la gestion de cet établissement au CLAGE, qui est un partenaire bien implanté donc maintenant sur l'île d'Oléron, et qui se charge donc de trouver des jeunes, enfin de rencontrer les jeunes et de les placer donc dans ce foyer jeunes travailleurs. Et donc on était assez satisfait de ce test qui s'est déroulé sur ces quelques années, et c'est pour cette raison qu'a émergé l'idée que il faudrait que la collectivité, que collectivement qu'on investisse pour réhabiliter complètement ce bâtiment qui était quand même dans son jus, qui n'avait pas fait l'objet de rénovation depuis très longtemps. Donc si on voulait avoir vraiment un établissement durable, adapté, agréable pour les jeunes, il était important de faire la rénovation et la transformation complète du bâtiment. Finalement, on a gardé l'enveloppe générale et pour faire plus d'une dizaine de chambres et puis également de studios à l'étage.
0: Montant de l'opération 1 200 000 euros. Sur l'agenda, les élus de la communauté de communes du bassin de Marenne se réunissent ce mardi après-midi à partir de 14h30. Parmi les sujets à l'ordre du jour, la justification de l'utilité publique de l'opération pour le projet d'aire de grand passage de gens des voyages à Marenne-Hiers-Brouage. La CARA et Transdev musclent leur jeu en matière de transport public sur le pays royennais. La communauté d'agglomération Royan-Atlantique et Transdev ont renouvelé ce lundi matin une délégation de services publics pour une durée de 8 ans. Un nouveau réseau des transports urbains et interurbains entièrement repensé et qui sera effectif le 1er septembre prochain. Parmi les évolutions les plus notables, la refonte du transport à la demande et des plages horaires élargies avec des bus qui passeront plus tôt et plus tard. Il s'agit de cibler les déplacements domicile-travail. Christian Pitard, vice-président de la CARA chargée des transports.
2: Surtout, ce qui va être le plus important, c'est des changements d'horaire. Dès le matin, les habitants de la communauté d'agglomération vont trouver des bus à partir de 7h. Des bus seront à disposition. Les transports commenceront à 7h, 7h, 20h. Donc, une augmentation des passages, une augmentation des bus, notamment pour aller au travail, etc. Ça va être très important. Et puis surtout, la desserte sur le sud de la communauté d'agglomération, où c'est la campagne, c'est un peu plus compliqué. Mais en quelque sorte, ça va toucher à peu près 22 000 personnes. 25 000 personnes qui vont pouvoir aller en gros 2 heures avant le départ du bus, téléphoner au service de la communauté d'agglomération pour qu'on vienne les chercher chez eux, et on les ramène chez eux et ils pourront comme ça venir prendre le bus en toute sécurité, et ça va vraiment apporter un vrai plus. Et cette extension du réseau va toucher 7 communes supplémentaires, la commune de Chaillivette notamment, Cormécluse, Grésac, L'Aiguille-sur-Seudre, Le Chez, Sablonceau, Saint-Romain-de-Benet, ces 7 communes, ça se rajoute au réseau qui s'étendait sur 17 communes. Donc 24 communes vont être impactées par ce changement d'horaire dès la rentrée de septembre.
0: La CARA et Transdev qui offrent également l'offre vélo, en particulier pour la location longue durée et sans trop impacter les loueurs professionnels. Un investissement plus conséquent puisque l'enveloppe financière de la délégation de services publics CARA Transdev passe de 5,5 millions d'euros à 8 millions. Le pont suspendu de Tonnerre-Charente, lauréat du Grand Prix du patrimoine et tourisme local. La Fondation du patrimoine a organisé un vote en ligne qui a mobilisé près de 70 000 participants en juin, et le monument historique Tonnacois s'illustre. Il obtient le troisième prix, soit 100 000 euros avec 11% des suffrages. Derrière le second, le centre historique minier de Léouard, et le premier prix pour le château médiéval de Château sur Hept dans l'Eure. Des dotations qui vont permettre d'aider au financement des travaux de restauration réparation du pont suspendu. La maison des aventuriers, grande nouveauté à Pont-l'Abbé d'Arnoux, elle a été inaugurée samedi dernier par le maire Alexandre Schneider et le président de la communauté de communes Cœur de Saint-Ange, Sylvain Barraud. L'ancien presbytère du 15e siècle a été réaménagé et il devient désormais le théâtre d'une nouvelle aventure originale. La maison retrace la vie d'aventuriers qui ont des liens avec Pont-l'Abbé d'Arnoux, René Caillé ainsi que Victor et Louis Lyotard, père et fils, car Pont-l'Abbé d'Arnoux est une terre d'aventuriers, le maire Alexandre Schneider.
3: Finalement, quand on a monté cette maison, on est parti de ce postulat d'en avoir trois sur la commune. Et on s'est rendu compte qu'il y avait énormément de grands voyageurs et des explorateurs, comme on disait à cette époque-là, sur toute la Saintonge romane et plus largement sur la Charente maritime, avec les ports de La Rochelle, de Rochefort, etc. Et donc chaque année, on va faire une exposition en plus sur des aventuriers méconnus de notre territoire. Voilà, ce qui en fait un lieu un peu unique sur le département et même presque largement sur la région, où voilà, on pourra vraiment parler des aventuriers hommes et femmes, parce qu'il y avait aussi des femmes, et c'était encore plus compliqué à cette période 19e et avant, et on va mettre à l'honneur du coup ces grands explorateurs et toutes les valeurs qui peuvent véhiculer de courage, de curiosité et de voilà d'être capable de rencontrer d'autres civilisations que les nôtres, et c'est juste passionnant.
0: Le montant de l'opération, 175 000 euros. La maison des aventuriers est située rue du Sénéchal à Pont-l'Abbé d'Arnoux. Et maintenant, vos loisirs, vos sorties pour ce mardi dans Quartier d'été.
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0: En Pays Marais-Oléron, à Saint-Pierre-d'Oléron, marché nocturne à la Cotinière à partir de 17h30 avec plus de 50 artisans. En Pays Rochefort et à Rochefort, la maison de l'égalité femmes-hommes organise un escape game intitulé Le Carnet d'Anna. C'est à 18h sur réservation. En Pays Rouennais, à Saint-Palais-sur-Mer, c'est le mardi des bouquinistes sur la place de l'Océan toute la journée. Et puis en Pays Saintet, à Trizé, l'abbaye accueille l'exposition d'art lieu de passage par Anne Sossois et Laurent Noël à découvrir jusqu'au 30 août.
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0: On passe au sport en cyclisme. L'agenda a été particulièrement rempli le week-end dernier avec samedi le Critérium sur herbe de Champagnole et dimanche les championnats de l'avenir Nouvelle-Aquitaine avec la chaleur pour paramètre très important. Patrick Adriensens.
6: Les 21 coureurs et coureuses invités samedi sur le vélodrome de Champagnole n'ont pas ménagé leur peine sur cet anneau en herbe rendu particulièrement difficile à cause des conditions météo. La chaleur bien sûr, environ 34 degrés, mais aussi la sécheresse de la piste ont obligé les concurrents à donner le maximum pour assurer le spectacle. En état bloc pour rouler à 30 à l'heure, lâché Ludovic Brivadi du VC Rochefort. Malgré ces contraintes, les 8 courses menues ont permis de voir évoluer des pistards de haut niveau. Pauline Alain remportait la course tempo après un cavalier seul. Lilou, Jovin, jeune espoir licencié à Marmande, s'imposait lors de la course au point. Et la Vendéenne, Flavie Boulet, restait la dernière en course lors de l'élimination. Du côté des garçons, le niveau fut aussi très relevé, avec les participations entre autres de Donovan Grondin, professionnel chez Arkea durant 6 ans, de l'enfant du pays Grégory Pouvreau, et ainsi Kerwan Beignet, tout récent champion de France. Ensuite, samedi et dimanche, les championnats régionaux de l'avenir organisés par le VC Saint-Thé étaient réservés aux licenciés U15 à U19 ainsi qu'aux dames de catégorie élite. Alban Picard de Marmande, futur membre de l'équipe réserve FDJ, s'est imposé en U19 devant le meilleur junior national Lancelot Gaillan. La course U17 a vu la victoire du coureur de Bressuire Baptiste Baudy, qui était déjà champion départemental des Deux-Sèvres. Chez les dames, Cassiopée Châtel de Dordogne Sud Cyclisme a dû s'incliner au sprint face à Diane Frouard du CC Marmande après avoir effectué toute la course en tête. En U19, Lilou Jovin remporte le titre et termine 3e au classement scratch. Une superbe performance alors qu'elle évoluait la veille sur le vélodrome en herbe de Champagnole.
7: Oui, c'est vrai que j'y ai cru jusqu'au bout. Après, c'est vrai que je m'y suis pris peut-être un peu tard. Bon, de toute manière, moi, l'objectif, c'était pour le titre U19. Donc, et puis bon, Diane gagne devant, donc c'est très très bien. Bah, aujourd'hui et hier, vu qu'on a remporté tous les titres, mis à part le titre cadet, mais bon, on est quand même troisième, donc c'est plutôt positif. Du coup, il y a les championnats de France qui arrivent dans une semaine ou deux.
6: Et la jeune Lilou sera présente autour de Charente-Maritime.
0: Et l'épreuve se déroulera le premier week-end d'août. On passe maintenant aux nouvelles du ciel.
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8: Oui, vous le savez, 61 départements en vigilance canicule pour demain. La Charente-Maritime fait partie des départements en vigilance orange. La nuit sera chaude côté température, 22 à 24 degrés cette nuit, 22 degrés sur le littoral, 24 degrés à l'intérieur des terres. Demain mardi, le matin, les températures minimales seront comprises entre 18 et 21 degrés au lever du jour, jusqu'à 22 degrés localement. Dans l'après-midi de mardi, le mercure grimpera fortement avec des maximales situées entre 38 et 40 degrés à l'intérieur des terres, entre 32 et 36 degrés sur le littoral. Enfin, durant la nuit de mardi à mercredi, les températures resteront élevées avec des minimales aux alentours des 19 à 21 degrés.
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8: Dans quelques instants, Cyril Thomas pour son agenda loisir sur Demoiselle.
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1: Bonsoir à tous pour demain mardi 7 juillet avec un marché nocturne à 18h sur la promenade Pierre du Gadement à Royan. Venez y flâner, découvrir des artisans, des créateurs, des producteurs locaux et déguster même des produits du terroir. À 19h, vivez une soirée hors du temps avec les Ribans Bosch au Ribérou 1900. C'est à Saujon, artisanat d'art à la bougie. Délicieuses sardinades, bal concert et le groupe La Gapette pour une ambiance festive jusqu'à minuit. Rendez-vous demain sur le port de Ribérou à Saujon. Demain mardi, toujours à 18h, rendez-vous au hall du marché de Saint-Georges de Didonne pour le marché des créateurs. Bijoux, décorations, mode et objets faits main. Découvrez des pièces uniques et rencontrez des artisans passionnés. Un moment convivial à la découverte de créations originales et authentiques. En Pays Marais, nous lirons à Saint-Denis, rendez-vous Port de Plaisance pour la Trichquette avec Madame Flèche. C'est un spectacle familial, décalé, des grands jeux et de nombreuses surprises pour petits et grands. Ça débute à 15h30 en accès libre. À Saint-Trojan, vivez une soirée musicale avec les Mardis Musicaux. Retrouvez Manilane Company pour un concert de chansons françaises poétiques et hors du temps. C'est à 21h à l'espace musical Boulevard Pierre Vigne à Saint-Trojan, concert gratuit. En Pays Rochefort et à Rochefort, 18h-20h, partez à l'aventure avec l'escape game Le Carnet d'Anna. En famille ou entre amis, collectez les indices et relevez le défi pour rétablir la vérité sur les inégalités filles-garçons. Une expérience ludique et engagée, gratuite et sur réservation auprès de la Maison de l'Égalité rue Chanzy à Rochefort. À 20h30, en l'église Saint-Gaudence de Foura, venez découvrir un voyage musical au temps de la Renaissance avec l'ensemble Mandragore qui vous fera découvrir musique et chants anciens, accompagnés de récits et qui vous emmèneront donc à travers l'Europe d'autrefois. Participation libre, un concert plein de charme à ne pas manquer demain soir 20h30 en l'église de Foura. On termine avec Assainte. Du 7 au 10 juillet, offrez à vos enfants une aventure au fil de l'eau avec le stage Multiglisse qui propose aux 8-14 ans de découvrir la voile, le paddle ou la planche à voile dans un cadre naturel et sécurisé. Encadré par une monitrice diplômée, ce stage promet sensations et amusement. Inscription sur le site du comité départemental de voile de Charente-Maritime et c'est bien sûr sur la Charente à Sainte. Voilà pour quelques rendez-vous. Très belle soirée et à demain.

0: Aventura sur Demoiselle avec Obsession sur la radio d'ici. Dans quelques minutes, je vous emmène du côté du port de Ribeirão demain avec une manifestation à la bougie. Ce sera bien sûr sur le port de Ribeirão à Saujon, en pays royanais. 18h40, voici le programme télé de votre soirée.
1: 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Ce soir sur TF1, c'est Camping Paradis. Deux chefs au paradis. France 2, meurtre au paradis. France 3, vous allez retrouver le film L'école buissonnière. Sur Canal+, la ville nous appartient. Sur M6, la Coupe du Monde de football. C'est parti pour les huitièmes de finale. Coup d'envoi à 21h de ce huitième. Vous retrouverez sur W9 Marry Me. Les Mignons vous attendent sur TMC. Appel d'urgence sur TFX. Urgence en Ardèche. Mission périlleuse pour sauveteur tout terrain. Et puis je vais vous emmener quelques instants, notamment pour le jeu de la vérité sur TF1 série film. Voilà, je vous laisse sur votre choix et par avance une excellente soirée devant votre télévision.
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0: Et dans quelques instants, Bruno Mars, On My Soul. Et puis Amir, à l'imparfaite. Et entre les deux, bien sûr, votre météo marine aux côtés d'Emmanuel Bidot. Belle soirée avec nous.
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1: Mathieu Chédid, M sur Demoiselle avec Machistador dans La Grande Débauche.
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1: Et je vous emmène, tiens, du côté de Saujon. Demain soir, le port de Ribérou replonge cette commune, eh bien, dans une ambiance début 1900 pour une soirée pas comme les autres, avec les Rib Embauche au Ribérou 1900. Une installation vous attend, une nocturne d'artisanat d'art éclairée à la bougie, accompagnée d'une sardinade et d'un bal-concert jusqu'à minuit. C'est absolument à découvrir. Plus d'infos auprès de vos offices de tourisme en Pays Royanais. Vous écoutez Demoiselle d'ailleurs en Pays Royanais sur le 102.2 dans quelques instants. Amir à l'imparfaite sur Demoiselle, auparavant Emmanuel Bidot pour la météo marine.
3: Et nous avons un anticyclone 1034 hectopascal au nord-est des Açores. Les prévisions pour cette nuit, vent de nord à nord-ouest 3 à 4 Beaufort, une mer devenant peu agitée à agitée, une houle de nord-ouest 0,50 m à 1 m, un ciel clair à peu nuageux avec une bonne visibilité. Pour demain, vent variable 2 à 4 Beaufort, une mer peu agitée, une houle de nord-ouest 0,50 m à 1 m, un ciel ensoleillé avec une bonne visibilité. À Royan, ce samedi, la mer basse à 14h27 à haute à 20h43, coefficient de marée 70 et 69.
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0: Ariana Grande sur Demoiselle, Hate That I Made Your Love Me, à l'instant sur la radio d'ici. C'est la grande débauche, merci de votre fidélité à Demoiselle, déjà 19h dans quelques instants, au KKO Superbus aux côtés de Kyo, les maîtres menuisiers vous offrent l'heure.
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0: Damien Demenu pour l'essentiel de l'actualité nationale et internationale sur Demoiselle.
2: Bonsoir à tous. 61 départements seront placés en vigilance orange canicule demain avec des températures comprises entre 35 et 38 degrés et des pointes pouvant atteindre 41 dans le sud-ouest selon Météo France. La motion de censure des écologistes contre le gouvernement de Sébastien Lecornu à propos de cette canicule a été largement rejetée à l'Assemblée nationale. Seuls 132 députés ont voté pour, bien loin des 289 nécessaires. Et le pays reste également sous un risque élevé de feux de forêt. Depuis le début de la saison, les dégâts sont trois fois supérieurs à ceux enregistrés l'an dernier. Deux hommes suspectés d'avoir allumé des incendies ont été interpellés dans le Rhône et les Hérauts. Cédric Jubilard a reconnu dans un courrier adressé à son avocat avoir tué son épouse Delphine, disparue en décembre 2020 dans le Tarn. Jusqu'ici, il niait toute implication dans cette affaire où le corps de l'infirmière de 33 ans n'a jamais été retrouvé. Et principal suspect du meurtre de Liana, 11 ans, Jérôme Barella a été extrait de prison pour assister à une perquisition à son domicile dans le Gers, placé bien sûr sous haute surveillance. Le procès de Lagdar M s'est ouvert aujourd'hui devant la cour d'assises de Paris. Il est jugé pour le meurtre de son épouse, commis en janvier 2023. Le corps de la victime avait été retrouvé démembré et dispersé dans des sacs au Buttes-Chaumont et à Bobigny. La cour d'appel de Paris doit également rendre sa décision dans l'affaire des assistants parlementaires du Rassemblement National qui pourrait rendre Marine Le Pen inéligible à la présidentielle. Jordan Bardella se dit prêt à assumer les conséquences et à représenter le parti si nécessaire. Côté sport et cyclisme, Tadej Pogacar a remporté la troisième étape du Tour de France. Il devance Jonas Vingegaard et Richard Carapaz et endosse par la même occasion le maillot de leader. Et enfin du football avec un autre huitième de Coupe du Monde à suivre ce soir avec une très belle affiche opposant l'Espagne au Portugal. Un match à suivre à partir de 21h.
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0: Ok, KO sur Demoiselle, hein, c'est bien sûr Jennifer Ayash, groupe Superbus avec Kyo sur Demoiselle.
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0: Allez, je vous promets dans quelques instants Bébé Rexha, mais aussi Alex Warren. Avec New Revolution, il y aura également The Avener, Joy Jonathan avec Halo, et puis bien sûr, on n'oubliera pas Emmanuel Bido pour l'information locale et départementale, le dernier journal du soir à suivre sur Demoiselle.
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0: Bébé Rexa sur Demoiselle avec New Legend à l'instant sur la radio d'ici. À suivre dans quelques minutes, les Passengers, le single d'Alex Warren. Il y aura également The Avener avec Father's Line. On n'oubliera pas Allo de Joy Jonathan. Auparavant, bien sûr, Emmanuel Bilot est avec nous. Voici l'information locale et départementale. Il est 19h15.
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0: Et nous retrouvons sur Demoiselle les titres de l'info d'ici.
3: 11 studios et 2 T2 pour les jeunes actifs. Le foyer de jeunes travailleurs de Doluz-Doléron inauguré, un équipement essentiel pour garder les jeunes sur l'île lumineuse. Le réseau de transport en commun de la Carasse muscle. Une nouvelle délégation de services publics a été signée avec Transdev, avec des horaires élargis et plus de vélos en location en Pays Rouennais. L'aventure à Pont-l'Abbé d'Arnoux, l'ancien presbytère devient la maison des aventuriers avec comme modèle René Caillé et Victor et Louis Lyotard, père et fils. La météo a l'air orange canicule toujours en cours avec encore de la chaleur ce mardi.
0: L'info d'ici du journal Emmanuel Bidot.
3: Et tout d'abord, alerte orange canicule toujours en cours en Charente-Maritime. La vague de chaleur se poursuit ce mardi avec un mercure qui va grimper encore à la mi-journée jusqu'à 40 degrés du côté de Saintes et à l'est du département. On respirera un peu mieux sur le littoral avec des températures comprises entre 33 et 36 degrés. Soyez particulièrement prudents. Les déchetteries de la Carasse s'adaptent avec les fortes chaleurs. Pour ce mardi, les horaires sont modifiés. L'ensemble des sites des déchetteries sont ouverts de 7h à 14h pendant ces fortes chaleurs. La déchetterie de Saint-Sulpice-de-Royan est ouverte de 7h à 10h pour les professionnels et de 11h à 14h pour les particuliers. Les jours de fermeture hebdomadaire restent inchangés. À Doluz-Doléron, le foyer de jeunes travailleurs à l'honneur. L'établissement situé au sein du lotissement Enclouse-Gélis compte 11 studios et 2 T2 pour 4 personnes. La ville de Doluz avait mis à disposition son EHPAD en 2018 pour accueillir de jeunes actifs. Plusieurs années plus tard, il a été décidé de réhabiliter les locaux. Le bailleur social Habitat 17 a été retenu pour sa mise en œuvre et les travaux se sont terminés en février dernier. Les précisions du maire de Doluz, Thibaut Breschkoff.
4: La commune de Doluz était propriétaire d'un ancien EHPAD, un petit EHPAD sur la départementale. Et en 2014, donc, l'activité s'est arrêtée.

0: Et par la suite, il a été décidé entre 2014 et 2019 de faire un test, de confier la gestion de cet établissement au CLAGE, qui est un partenaire bien implanté donc maintenant sur l'île d'Oléron, et qui se charge donc de trouver des jeunes, enfin de rencontrer les jeunes et de les placer donc dans ce foyer jeunes travailleurs. Et donc on était assez satisfait de ce test qui s'est déroulé sur ces quelques années. Et c'est pour cette raison qu'a émergé l'idée que ben il faudrait que la collectivité, que collectivement, qu'on investisse pour réhabiliter complètement ce bâtiment qui était quand même dans son jus, qui n'avait pas fait l'objet de rénovation depuis très longtemps. Donc, si on voulait avoir vraiment un établissement durable, adapté, agréable pour les jeunes, et ben il était important de faire la rénovation et la transformation complète du bâtiment. Finalement, on a gardé l'enveloppe générale. Et pour faire plus d'une dizaine de chambres et puis également deux studios à l'étage.
1: Montant de l'opération, 1 200 000 euros. Sur l'agenda, les élus de la communauté de communes du bassin de Marennes se réunissent ce mardi après-midi à partir de 14h30. Parmi les sujets à l'ordre du jour, la justification de l'utilité publique de l'opération pour le projet d'aire de grand passage de gens des voyages à Marennes-Hiers-Brouage. La CARA et Transdev musclent leur jeu en matière de transport public sur le pays royennais. La communauté d'agglomération Royan-Atlantique et Transdev ont renouvelé ce lundi matin une délégation de services publics pour une durée de 8 ans. Un nouveau réseau des transports urbains et interurbains entièrement repensé et qui sera effectif le 1er septembre prochain. Parmi les évolutions les plus notables, la refonte du transport à la demande et des plages horaires élargies avec des bus qui passeront plus tôt et plus tard. Il s'agit de cibler les déplacements domicile-travail. Christian Pitard, vice-président de la CARA chargé des transports.
2: Surtout, ce qui va être le plus important, c'est des changements d'horaire. Dès le matin, les habitants de la communauté d'agglomération vont trouver des bus à partir de 7 heures. Les bus seront à disposition. Les transports commenceront à 7 heures, 7 heures, 20 heures. Donc, une augmentation des passages, une augmentation des bus, notamment pour aller au travail, etc. Ça va être très important. Et puis surtout, la desserte sur le sud de la communauté d'agglomération, où c'est la campagne, c'est un peu plus compliqué. Mais en quelque sorte, ça va toucher à peu près 22 000 personnes. 25 000 personnes qui vont pouvoir aller en gros 2 heures avant le départ du bus, téléphoner au service de la communauté d'agglomération pour qu'on vienne les chercher chez eux et on les ramène chez eux et ils pourront comme ça venir prendre le bus en toute sécurité et ça va vraiment apporter un vrai plus. Et cette extension du réseau va toucher 7 communes supplémentaires, la commune de Chaillivette notamment, Cormécluse, Grésac, L'Aiguille-sur-Seudre, Le Chez, Sablonceau, Saint-Romain-de-Benet, ces 7 communes, ça se rajoute au réseau qui s'étendait sur 17 communes. Donc 24 communes vont être impactées par ce changement d'horaire dès la rentrée de septembre.
1: La CARA et Transdev qui offrent également l'offre vélo, en particulier pour la location longue durée et sans trop impacter les loueurs professionnels. Un investissement plus conséquent puisque l'enveloppe financière de la délégation de services publics CARA Transdev passe de 5,5 millions d'euros à 8 millions. Le pont suspendu d'Autun-et-Charente, lauréat du Grand Prix du patrimoine et tourisme local. La Fondation du patrimoine a organisé un vote en ligne qui a mobilisé près de 70 000 participants en juin et le monument historique Tonacois s'illustre. Il obtient le troisième prix, soit 100 000 euros avec 11% des suffrages. Derrière le second, le centre historique minier de Léouard et le premier prix pour le château médiéval de Château sur Epte dans l'Eure. Des dotations qui vont permettre d'aider au financement des travaux de restauration du pont suspendu. La maison des aventuriers, grande nouveauté à Pont-l'Abbé d'Arnoux, elle a été inaugurée samedi dernier par le maire Alexandre Schneider et le président de la communauté de communes Cœur de Saint-Ange, Sylvain Barraud. L'ancien presbytère du 15e siècle a été réaménagé et il devient désormais le théâtre d'une nouvelle aventure originale. La maison retrace la vie d'aventuriers qui ont des liens avec Pont-l'Abbé d'Arnoux, René Caillé ainsi que Victor et Louis Lyotard, père et fils, car Pont-l'Abbé d'Arnoux est une terre d'aventuriers. Le maire Alexandre Schneider.
3: Finalement, quand on a monté cette maison, on est parti de ce postulat d'en avoir 3 sur la commune. Et on s'est rendu compte qu'il y avait énormément de grands voyageurs et des explorateurs, comme on disait à cette époque-là, sur toute la Saintonge romane et plus largement sur la Charente-Maritime, avec les portes de La Rochelle, de Rochefort, etc. Et donc chaque année, on va faire une exposition en plus sur des aventuriers méconnus de notre territoire. Voilà, ce qui en fait un lieu un peu unique sur le département et même presque largement sur la région, où voilà, on pourra vraiment vraiment parler des aventuriers hommes et femmes, parce qu'il y avait aussi des femmes, et c'était encore plus compliqué à cette période, 19e et avant. Et on va mettre à l'honneur, du coup, ces grands explorateurs et toutes les valeurs qu'ils peuvent véhiculer de courage, de curiosité, et de, voilà, d'être capable de rencontrer d'autres civilisations que les nôtres, et c'est juste passionnant.
1: Le montant de l'opération, 175 000 euros. La maison des aventuriers est située rue du Sénéchal à Pont-l'Abbé-d'Arnoux. Et maintenant, vos loisirs, vos sorties pour ce mardi dans Quartier d'été.
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1: En Pays Marais-Oléron, à Saint-Pierre-d'Oléron, marché nocturne à la Cotinière à partir de 17h30 avec plus de 50 artisans. En Pays Rochefort et à Rochefort, la maison de l'égalité femmes-hommes organise un escape game intitulé Le Carnet d'Anna. C'est à 18h sur réservation. En Pays Rouennais, à Saint-Palais-sur-Mer, c'est le mardi des bouquinistes sur la place de l'Océan toute la journée. Et puis en Pays Saintet, à Trizé, l'abbaye accueille l'exposition d'art lieu de passage par Anne Sossois et Laurent Noël à découvrir jusqu'au 30 août.
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1: On passe au sport en cyclisme. L'agenda a été particulièrement rempli le week-end dernier avec samedi le Critérium sur herbe de Champagnole et dimanche les championnats de l'avenir Nouvelle-Aquitaine avec la chaleur pour paramètre très important. Patrick Adriensens.
6: Les 21 coureurs et coureuses invités samedi sur le vélodrome de Champagnole n'ont pas ménagé leur peine sur cet anneau en herbe rendu particulièrement difficile à cause des conditions météo. La chaleur bien sûr, environ 34 degrés, mais aussi la sécheresse de la piste ont obligé les concurrents à donner le maximum pour assurer le spectacle. On est à bloc pour rouler à 30 à l'heure, lâché Ludovic Brivadi du VC Rochefort. Malgré ces contraintes, les 8 courses menues ont permis de voir évoluer des pistards de haut niveau. Pauline Alain a remporté la course tempo après un cavalier seul. Lilou, Jovin, jeune espoir licencié à Marmande, s'imposait lors de la course au point. Et la Vendéenne, Flavie Boulet, restait la dernière en course lors de l'élimination. Du côté des garçons, le niveau fut aussi très relevé, avec les participations entre autres de Donovan Grondin, professionnel chez Arkea durant 6 ans, de l'enfant du pays Grégory Pouvreau, et ainsi Kerwan Beignet, tout récent champion de France. Ensuite, samedi et dimanche, les championnats régionaux de l'avenir organisés par le VC Saint-Thé étaient réservés aux licenciés U15 à U19 ainsi qu'aux dames de catégorie élite. Alban Picard de Marmande et futur membre de l'équipe réserve FDJ s'est imposé en U19 devant le meilleur junior national Lancelot Gaillan. La course U17 a vu la victoire du coureur de Bressuire Baptiste Baudy qui était déjà champion départemental des Deux-Sèvres. Chez les dames, Cassiopée Châtel de Dordogne Sud Cyclisme a dû s'incliner au sprint face à Diane Frouard du CC Marmande après avoir effectué toute la course en tête. En U19, Lilou Jovin remporte le titre et termine 3e au classement scratch. Une superbe performance alors qu'elle évoluait la veille sur le vélodrome en herbe de Champagnole.
7: Oui, c'est vrai que j'y ai cru jusqu'au bout. Après, c'est vrai que je m'y suis pris peut-être un peu tard. Bon, de toute manière, moi, l'objectif, c'était pour le titre U19. Et puis, Diane gagne devant, donc c'est très très bien. Bah, aujourd'hui et hier, vu qu'on a remporté tous les titres, mis à part le titre cadet, mais bon, on est quand même 3e, donc c'est plutôt positif. Du coup, il y a les championnats de France qui arrivent dans une semaine ou deux.
6: Et la jeune Lilou sera présente autour de Charente-Maritime.
1: Et l'épreuve se déroulera le premier week-end d'août. On passe maintenant aux nouvelles du ciel.
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9: Oui, hein, vous le savez, 61 départements en vigilance canicule pour demain. La Charente-Maritime fait partie des départements en vigilance orange. La nuit sera chaude côté température, 22 à 24 degrés cette nuit, 22 degrés sur le littoral, 24 degrés à l'intérieur des terres. Demain mardi le matin, les températures minimales seront comprises entre 18 et 21 degrés au lever du jour, jusqu'à 22 degrés localement. Dans l'après-midi de mardi, le mercure grimpera fortement avec des maximales situées entre 38 et 40 degrés à l'intérieur des terres, entre 32 et 36 degrés sur le littoral. Enfin, durant la nuit de mardi à mercredi, les températures resteront élevées avec des minimales aux alentours des 19 à 21 degrés.
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0: 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Bonne soirée, il est 20h.

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1: Bonsoir à tous pour demain mardi 7 juillet avec un marché nocturne à 18h sur la promenade Pierre Dugadement à Royan. Venez y flâner, découvrir des artisans, des créateurs, des producteurs locaux et déguster même des produits du terroir. À 19h, vivez une soirée hors du temps avec les ribans Bosch Ribérou 1900, c'est à Saujon, artisanat d'art à la bougie, délicieuses sardinades, bal concert et le groupe La Gapette pour une ambiance festive jusqu'à minuit. Rendez-vous demain sur le port de Ribérou à Saujon. Demain mardi, toujours à 18h, rendez-vous au hall du marché de Saint-Georges de Didonne pour le marché des créateurs. Bijoux, décorations, mode et objets faits main. Découvrez des pièces uniques et rencontrez des artisans passionnés. Un moment convivial à la découverte de créations originales et authentiques. En Pays Marais, nous lirons à Saint-Denis, rendez-vous au port de Plaisance pour la Trichquette avec Madame Flèche. C'est un spectacle familial, décalé, des grands jeux et de nombreuses surprises pour petits et grands. Ça débute à 15h30 en accès libre. À Saint-Trojan, vivez une soirée musicale avec les Mardis Musicaux. Retrouvez Manilane Company pour un concert de chansons françaises poétiques et hors du temps. C'est à 21h à l'espace musical Boulevard Pierre Vigne à Saint-Trojan, concert gratuit. En Pays Rochefortais et à Rochefort, 18h-20h, partez à l'aventure avec l'escape game Le Carnet d'Anna. En famille ou entre amis, collectez les indices et relevez le défi pour rétablir la vérité sur les inégalités filles-garçons. Une expérience ludique et engagée, gratuite et sur réservation auprès de la Maison de l'égalité rue Chanzy à Rochefort. À 20h30, en l'église Saint-Gaudens de Foura, venez découvrir un voyage musical au temps de la Renaissance avec l'ensemble Mandragore qui vous fera découvrir musique et chants anciens, accompagnés de récits et qui vous emmèneront donc à travers l'Europe d'autrefois. Participation libre, un concert plein de charme à ne pas manquer demain soir 20h30 en l'église de Foura. On termine avec à Sainte, du 7 au 10 juillet, offrez à vos enfants une aventure au fil de l'eau avec le stage Multiglisse qui propose aux 8-14 ans de découvrir la voile, le paddle ou la planche à voile dans un cadre naturel et sécurisé. Encadré par une monitrice diplômée, ce stage promet sensations et amusement. Inscription sur le site du comité départemental de voile de Charente-Maritime et c'est bien sûr sur la Charente à Sainte. Voilà pour quelques rendez-vous, très belle soirée et à demain.
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0: Le programme télé. Ce soir sur TF1, c'est Camping Paradis. Deux chefs au paradis. France 2, meurtre au paradis. France 3, vous allez retrouver le film L'école buissonnière. Sur Canal+, la ville nous appartient. Sur M6, la Coupe du Monde de football. C'est parti pour les huitièmes de finale. Coup d'envoi à 21h de ce huitième. Vous retrouverez sur W9 Marry Me. Les mignons vous attendent sur TMC. Appel d'urgence sur TFX. Urgence en Ardèche. Mission périlleuse pour sauveteur tout terrain. Et puis je vais vous emmener quelques instants, notamment pour le jeu de la vérité sur TF1 série film. Voilà, je vous laisse faire votre choix et par avance une excellente soirée devant votre télévision.
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